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0: Au son de nous, la musique traditionnelle, bonjour. Un nouveau matin s'ouvre sur l'île Rodrigue ce samedi 26 septembre, dernier du mois. Hein. Nous vous accompagnons dès 5h avec sérénité et chaleur. Alors prenez place, l'émission Lévé Rodrigue commence tout en douceur. Et nous accueillir avec les nouvelles locales qui dominent l'actualité pour ce week-end. Mike Pierre-Louis, Mike qui est déjà là. Mike, bonjour.
1: Bonjour, Miss Caramel.
0: On vous écoute avec les nouvelles locales.
1: Voilà, monsieur, bonjour. Merci d'être des nôtres sur la MBC Rodrigue FM. Sans plus tarder, voici les titres qui dominent l'actualité en ce samedi 26 septembre 2026. Trouver les moyens de renforcer la culture de prévention au travail afin d'éviter les accidents. Autorités, employeurs et représentants des travailleurs ont mené une réflexion hier au centre cardinal Jean Margeau à Pont-Mathurin. Comprendre l'influence de l'héritage colonial sur les prisons aujourd'hui, des chercheurs internationaux et des partenaires locaux mène une étude sur les prisons à Maurice et à Rodrigue. Distribution de réservoirs à plusieurs bénéficiaires à travers l'île et recrutement d'un consultant pour la mise en place d'un label Rodrigue, des décisions avalisées hier par le conseil exécutif. Et tenue une campagne de stérilisation gratuite pour chiens et chats du 5 au 13 octobre prochain, les vétérinaires de la clinique MyVet et l'ONG Wellbeing of Strays proposeront aussi la vaccination et l'implantation de micropuces gratuitement. C'était donc les titres qui seront développés lors du grand journal de 6h. En attendant, je vous laisse en compagnie de Miss Caramel pour la suite de votre émission Lévé Rodrigue.
0: Merci beaucoup Mike, d'ores et déjà une belle journée et on se retrouve à 6h.
1: Très bonne journée à vous également Miss Caramel et à tout à l'heure.
0: Merci.
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0: Alors ce samedi s'ouvre avec un petit la pluie fine qui caresse doucement l'île Rodrigue du Moins dans le centre de l'île. Un réveil apaisant, idéal. Mais est-ce que ça va durer? Justement, nous avons toutes les réponses avec Monsieur Ritesh Raghunandan, nos prévisionnistes du jour. Monsieur Ritesh, bonjour.
4: Oui, allô, bonjour.
0: Alors, ça fait longtemps que l'île Rodrigue Pangas a-t-il la pluie fine là? Est-ce que ça va durer? Toutes les réponses avec vous, merci beaucoup.
4: Oui, donc, comme situation, nous pouvons avoir un nuage de secteur sud-est qui pourrait influencer le temps. Et donc, la journée, nous pouvons avoir la pluie passagère qui peut toujours être présente sur l'île et qui vous pèse devant une région de terre à l'est et au sud. Maintenant, durant la nuit, c'est que pour arriver, les temps pourraient se mécouper en général. Côté température, le maximal plus légèrement supérieur à la moyenne, entre 24 et 27 degrés. Et côté minimal, les pentes 19 à 22 degrés. Divan peut souffler depuis le secteur sud-est de 25 à 25 mètres par heure. Et côté rafale, il quand même arrive dans les braquettes de 50 à 60 mètres par heure. Et pour terminer, côté l'état de la mer, donc la mer est pour être praticable. Mais toutefois, nous pouvons avoir de la houle depuis le secteur sud-ouest de l'eau de 2 mètres. Et donc, voilà ce qui nous attend en même temps. Avec ça, moi, c'est tout. Une bonne journée.
0: Ah ben, nous disons un grand merci. Bonne journée. Passez le bonjour à l'équipe de Maurice.
4: Merci, au revoir.
0: Au revoir.

Et dans même lignée pour tout de suite, Bill Tapissia pour Audrey qui finit tirer à Zordi samedi le 26 septembre 2026 à 4h20. Et bien, l'étant l'eau la mer pendant les prochaines 24 heures, grand matin, capable de gagner un des petits appelés l'eau la mer, c'est un petit appelé occasionnel. L'étant pour bon par contre dans l'après-midi et qu'à soir. Divan, il peut souffler depuis 6 des 25 à 35 km par heure avec ban pointe 60.

37 et qui demain 0h50. Par contre, Marie Poubas, 6h29 et que 18h43. Alors là, nous disons une jolie la journée et une bonne prise à tout bon pêcheur.

Et pour tout de suite, deux avis d'UDC. Tout d'abord, on nous prie d'annoncer l'UDC de M. Blaisy, lui. L'UDC de M. Blaisy, lui, aussi connu sous le nom de Eloise. Il était âgé de 78 ans. C'est un ex-habitant d'Anse-Guélan. Le convoi mortuaire sortira de son domicile à Anse-Guélan demain, dimanche le 27 septembre à 15h, pour se rendre en église de la ferme et de là au cimetière de la localité. Et on nous prie également d'annoncer le décès de Madame Rosemée Potiron. Le décès de Madame Rosemée Potiron, aussi connue sous le nom de Marie-Claire. Elle était âgée de 56 ans. C'est une ex-habitante de Bas-Saint-Martin. Le convoi mortuaire sortira de son domicile à Bas-Saint-Martin aujourd'hui, samedi le 26 septembre à 13h, pour se rendre en la cathédrale de Saint-Gabriel et de là au cimetière de la paroisse. Amis, famille, proches, connaissances touchées par ces deux départs, l'MBC vous présente ses plus vives sympathies. Et pour accompagner toutes ces familles qui sont en deuil, nous commençons l'émission avec ce très beau cantique.

0: C'est un super cantique pour réveiller ce matin avec Joseph Johnson. Prosper, bonjour. Les autres partout, puis écoute-nous, mais attention ce matin, la pluie s'invite dès l'aube, fine mais bien présente. Alors, qui donne un petit peu le temps pour ce dernier dimanche du mois de septembre? Alors, branchez-vous, car on est là pour vous accompagner avec un petit peu de douceur, un petit mélange de nostalgie, de bonheur et de joie. En tout cas, merci d'avoir choisi la MBC pour partager ce petit moment de bonheur là avec Zout. Toute l'équipe du matin déjà présente, merci à Madame Marie-Danielle Périne, et Stéphanie Hippolyte sur la partie technique, Monsieur Curtis Tolbiz et Mike Pierre-Louis au micro Miss Calamel, nous pour accompagner Zout avec tout le bonheur pour commencer cette journée. Et nous réveille avec un petit séquence souvenir. Ça fait tellement du bien de se balader dans les rues des années 60. Ben, ça démarre maintenant.
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Et on a vraiment de temps en temps besoin de ces petits moments de bonheur. Et si ça ne va toujours pas, bah donne-nous encore plus de raisons d'avancer. Million Reasons avec Lady Gaga. Mais oui, toutes les générations sont réunies ce matin. 5h19, bon réveil.

Et pour ce dernier samedi de septembre, à nous commence les sous le signe de la douceur qui se dit. Oui, à travers les mots légers et à travers un sourire, à travers, oui, les musiques calmes. Mais en tout cas, Rodrigue FM est là pour ça. Lévi Rodrigue est là pour vous accompagner dans sa bon mood. On arrive 5h23 et là, nous rentrons dans nos séquences régionales qui nous commencent tout de suite avec Espéré Blues. Toujours bon du CR. Et pour ceux qui écoutent nous, maintenant qu'on est venu, bienvenue à Radio d'Ambazor. Salutations, vous êtes courage à vous aujourd'hui pour une journée la journée pour tout.

Et n'oubliez surtout pas pour ce samedi, même les petits gestes peuvent construire des grandes réussites dès aujourd'hui. Alors commencez dès votre réveil. Confiance, douceur. En parlant de douceur, l'île Maurice présente la jeunesse. Justice, bisous à toi, Mobaba. Bon réveil.

0: Voilà une note de positivité. Bonjour, Monsieur Kifeka, réveillé.
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0: Tout en douceur, Lévi Rodrigue jusqu'à 7h.
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On aurait annoncé le décès de Madame Rosemée Potiron. Le décès de Madame Rosemée Potiron, aussi connue sous le nom de Marie-Claire. Elle était âgée de 56 ans. C'est une ex-habitante de Bassin-Martin. Le convoi mortuaire sortira de son domicile à Bassin-Martin. Aujourd'hui, samedi le 26 septembre à 13h, pour se rendre dans la cathédrale de Saint-Gabriel et de là au cimetière de la paroisse. Et on nous prie également d'annoncer le décès de M. Blaisy Louis. Le décès de M. Blaisy Louis, aussi connu sous le nom de Héloïse. Il était âgé de 78 ans. Ex-habitant d'Anse-Guélan, le convoi mortuaire sortira de son domicile à Anse-Guélan dimanche le 27 septembre à 15h pour se rendre en église de la ferme et de là au

0: cimetière de la localité. Amis, famille, proches, connaissances touchées par ces deux départs, l'MBC vous présente ses plus vives sympathies. Qui météo préserve nous pour aujourd'hui? On le guide tout ça en détail.
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0: Alors, on est samedi et la nuit arrive déjà à 5h35. Ce communiqué a été émis à 4h30 pour ce samedi. Alors, nous commençons avec la situation générale. Des nuages venant du sud-est influencent le temps local par moment. Alors, c'est pourquoi nous trouvons la pluie fine ce matin. Alors, pour les prochaines 24h, quelques périodes nuages ce matin avec quelques averses passagères. Le ciel sera mi-couvert en général dans l'après-midi. Au niveau de la température maximale, elle sera légèrement supérieure à la moyenne, entre 24-27 degrés Celsius. Alors, essentiellement beau cette nuit. La température minimale, quant à elle, sera entre 19 et 22 degrés Celsius. Le vent soufflera du sud-est de 25 à 35 km par heure, avec des rafales pouvant atteindre 60 km par heure, mer agitée au-delà des récifs avec des houles du sud-ouest de l'ordre de 2 mètres. Au niveau de la pluviométrie, durant les dernières 24 heures, point de canon 2,5 mm de pluie enregistré, 0,3 à Plaine Corail, 1,8 à Patate-Théophile. Par contre, pas de pluviométrie jusqu'à maintenant enregistrée à Montagne du Sable, Songe ou encore à Rivière-Banane. Le soleil est des nôtres depuis 5h33, oui, un petit peu timide sous les nuages, mais le soleil est bel et bien présent depuis 5h33 pour se coucher à 17h43. Alors, bulletin PC pour aujourd'hui, Roderick fin réveillé ce matin. Alors, pour ce bulletin PC qui est Pierre Lolamère, bulletin fin tiré 4h20. L'état Lolamère pour prochaine 24h. Grand matin, la capable de gagner la pluie occasionnellement. Mais le temps, les pour bon dans l'après-midi et qu'à soir, divan, les pour souffler depuis ici, est 25 à 35 km avec ben pointe 60 km par heure. Lagon, la mer praticable. En déobrisant, la mer praticable également. Et n'a ben la houle, par contre, qui peut venir depuis sud-ouest avec des mètres hauteur en déobrisant. Marée haute, midi 37 et demain, minuit 50. Marée basse, 6h29 et 18h43. Voilà en ce qui concerne Nouvelle Étang pour aujourd'hui. Et ce qui amène nous directement à un communiqué. Les abonnés de Dombébé, Montagne Goyave, Montagne Plate et Campintade sont avisés que la fourniture d'énergie sera interrompue de 8h30 à 15h aujourd'hui, samedi, le 26 septembre 2026, en raison des travaux qui seront effectués sur le réseau électrique. La fourniture sera rétablie sans préavis à l'achèvement des travaux. Le CEB, qui a pris sa fidèle clientèle affectée par cette coupure, de bien vouloir l'excuser pour tout inconvénient. Alors, ce communiqué concerne les habitants de Dombébé, Montagne Goyave, Montagne Plate et Campintade. Bonjour, c'est Zofik Alim, cette radio. Nous traditionnels, chaque matin, c'est même qui donne un petit courage supplémentaire, ça va vrai. Alors, la zone isodine commencée, commence-lui par un sourire et nous enrobe tous avec de la musique traditionnelle. 5h38.

0: Voilà les amis, respirez profondément, laisse la musique enveloppe tout doucement ce matin. Une promesse de paix, de belles surprises avec cette musique traditionnelle. Merci Max Daniel Manon. Cadence qu'il tirait, la très appréciée en tout cas. C'est qu'il y a maintenant à 5h42. Qui veut dire qu'il n'arrive l'air pour nous guider un peu, qui bonne étoile, périssez.
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0: Alors, très bon réveil. Ouvrez de bien la porte, de bien la fenêtre. Laissez un bon l'air de ce samedi très fréquent que zut. Et nous allons ensemble, guide bonnes étoiles. Les béliers, pour vous, votre énergie est douce aujourd'hui avec cette tranquillité. Prenez du temps pour vous. Taureau, bonjour. La stabilité va vous accompagner tout au long de ce week-end. Mais pour ce matin, consolidez vos projets. Gémeaux, bonjour. Les idées fusent, mais gardez le cap. Choisissez une bonne direction claire pour pouvoir avancer. Et pour vous, les cancers, votre entourage et votre force, les liens affectifs, vous apportent équilibre et sérénité. Lion, vous rayonnez aujourd'hui dans la simplicité. C'est le moment de partager votre optimisme. Et puis, pour vous les vierges, organisation et clarté dominent aujourd'hui. Mettez un petit peu d'ordre dans vos affaires et tout ira bien. Balance, bonjour. Les relations d'aujourd'hui prennent de l'importance. Cherchez l'harmonie et n'hésitez surtout pas à rester vous-même. Scorpion, votre intuition est très forte pour ce samedi. Suivez-la pour avancer dans vos projets personnels et éviter les faux pas. Sagittaire, l'aventure vous appelle, même si les contraintes freinent un peu, planifiez. Allez avec beaucoup d'optimisme, vous allez réussir. Capricorne, détermination, discipline va vous accompagner, vous allez récolter les fruits de vos efforts. À 5h44 pour vous les Verseaux, les idées nouvelles à flux, c'est une journée idéale pour partager les échanges avec votre entourage. Poisson, bonjour. Votre sensibilité est amplifiée aujourd'hui. Alors, transformez tout ça en créativité. Sortie, poussoli, poutouzimoun, pas vrai. Alors, message général, les astres favorisent la clarté pour tout le monde aujourd'hui. Et c'est rare, ça, hein? C'est le moment de poser les bases solides et d'avancer avec confiance. Allez, c'est le moment de bouger, c'est le moment pour qui vous êtes capable de gagner ça, petit courage. Ben, c'est qui tu peux envie de rester un petit peu en bas couette. Ben, profitez si vous êtes

libre aujourd'hui, mais si je ne besoin pas le travail, allez, courage. Et vous connaissez du moment de filmer ça les pieds là en bas, tout pour correct là. Un petit poignet de courage. Et là, c'est Dr. Victor Akin, bien, marque les années 60, 70 et 80.

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2: Et puis, la réalité est parfois très très dure. Et le quotidien de Saken, elle est très souvent être bouleversée. Mais quand même, Nina Savanotis qui à chaque fois remonte nos morales. Savanotis qui redonne nos courage. Par exemple, là, nous vous permettons d'aller écouter un morceau avec Sister Alda Kepetir, puis la guérison. Bon réveil, Lévi Rodrigue, avec courage et force aujourd'hui, là, hein. Allez, courage et force.

Et un petit poème très doux pour ce matin avec l'arrivée du week-end. Alors, le lourd travail s'en est allé. L'aube déploie sa douceur flamme, sa douce flamme. Et le grand calme est invité pour ce samedi. Au plus profond de notre âme, le samedi pose ses mains sur les tumultes de la semaine. Il ouvre de nouveaux chemins, loin des soucis, de la peine. Alors aujourd'hui, profitez de l'air du temps, du rire partagé qui résonne, de ces instants calmes et lents. Que ce jour soit un jour béni pour tout un chacun.

La radio pour vous accompagner, Fusion avec Racerico. En attendant, Mike Perlui pour le Grand Journal.

0: Merci, Ophile, rejoins-nous pour ce samedi matin, pile 6h, le grand journal présenté par Marc Pierre-Louis. Mike, bonjour.
1: Bonjour, Miss Caramel. Madame, monsieur, bonjour, merci d'être des nôtres sur la MBC Rolling FM pour votre grand journal de la matinée. Sans plus tarder, voici les titres qui seront développés lors de ce journal. Trouver les moyens de renforcer la culture de prévention au travail afin d'éviter les accidents. Autorités, employeurs et représentants des travailleurs ont mené une réflexion hier au centre Cardinal Jean Margiau à Pont-Mathurin. Comprendre l'influence de l'héritage colonial sur les prisons aujourd'hui, des chercheurs internationaux et des partenaires locaux mènent une étude sur les prisons à Maurice et à Rodrigue. Distribution de réservoirs à plusieurs bénéficiaires à travers l'île et recrutement de consultants pour la mise en place d'un label Rodrigue, des décisions avalisées hier par le conseil exécutif. Tenue d'une campagne de stérilisation gratuite pour chiens et chats du 5 au 13 octobre prochain, des vétérinaires de la clinique MyVet et l'ONG Wellbeing of Strays proposeront aussi la vaccination et l'implantation des micropuces gratuitement. Un accident du travail peut parfois être évité avant même qu'il ne survienne. Identifier un danger, évaluer les risques et surtout agir à temps. Les préventions sont au cœur de la sécurité et de la santé au travail. Ce vendredi 25 septembre à Pont-Mathurin, au centre Cardinal Margiau, autorités, employeurs et représentants des travailleurs se sont réunis autour de la même table pour réfléchir aux moyens de renforcer cette culture de prévention. Marie-Pierre et Emilien Philippe.
2: Sur un chantier, dans une usine, un bureau ou encore dans le secteur des services, les risques professionnels peuvent prendre différentes formes. La question est donc de savoir comment mieux les identifier, les évaluer et surtout les prévenir. C'est autour de ces enjeux que se tient cet atelier tripartite.
3: Il y a quelque chose qui bâti trop connaît, mais on peut apprendre. Après, pour être capable de porter ça avec nos camarades. Par exemple, au niveau chemical, expliquer comment la solution est capable d'affecter la santé travailleuse.
2: Au programme, les principes de l'Occupational Safety and Health, le cadre légal régissant la sécurité et la santé au travail, mais aussi l'importance de l'évaluation des risques.
4: A happy worker is a productive worker. A productive worker makes a productive enterprise and efficient economy. Il nous vient faire sa culture de safety, développer life skill qui vous servit tous les jours.
2: Prévenir plutôt que réagir, c'est l'un des principes fondamentaux de l'Occupational Safety and Health. Mais pour que la prévention soit réellement efficace, elle doit être comprise et appliquée par tous les acteurs du monde du travail.
5: Il y a trois composants-là, chacun tenant notre responsabilité. Le gouvernement, en tant que gouvernement responsable, il met toute la structure en place. Les employeurs, ils font en sorte à ce que je donne tout le nécessaire à ce qu'ils vont travailler, éventuellement gagner une condition idéale pour le travail. Et ils travailler aussi, quand je peux revendiquer mon privilège, mon droit, qu'ils doivent servir ça comme on a besoin pour que je sois capable d'épanouir et en même temps respecter ce que la loi dit.
2: Les échanges auront ainsi permis de faire émerger plusieurs pistes de réflexion pour améliorer la sécurité et la santé au travail à Rodrigue, des recommandations qui seront désormais soumises aux autorités concernées pour les suites à donner.
1: Comprendre les prisons aujourd'hui en remontant à leur origine, c'est l'un des objectifs du projet de recherche internationale actuellement mené à Maurice et à Rodrigue. Les chercheurs retracent l'histoire des systèmes pénitentiaires depuis la période coloniale britannique, afin d'identifier les pratiques, les structures, les héritages qui pourraient encore influencer leur fonctionnement aujourd'hui. Dans les 6 pays concernés par cette recherche, les scientifiques remontent au moment où ces territoires sont entrés dans l'Empire britannique. Leur objectif, suivre l'évolution des systèmes pénitentiaires jusqu'à la période actuelle, une étude qui bénéficie de la collaboration des autorités carcérales. On écoute la réaction du député commissionnaire aux prisons, Ravine Logan.
6: Je commence

Projet-là représente Training School, contenu sur une grille porte sachant plus de centaines d'officiers avec l'autorisation du commissaire des prisons, M. Bigan. Mais là, nous avons l'autorisation pour venir faire complet le projet-là à Rodrigo aussi. Et l'objectif, c'est pour faire un état des lieux, dans qui conditions nous avons prison officiers de travail, qui l'impact énormément dans sa condition de travail, qui l'impact qui fait les autres la santé mentale, les autres la vie sociale.

0: Commission du développement industriel recrutera un consultant pour la mise en place d'un label Rodrigue. L'objectif est de mieux promouvoir le savoir-faire rodriguais, de renforcer la production locale et d'améliorer la reconnaissance de produits de Rodrigue. Ce sont des décisions du conseil exécutif réuni hier, vendredi 25 septembre, sous la présidence du chef commissaire François Grandcourt. Compte rendu des autres décisions du conseil exécutif avec David Casimir.
1: Une messe sera organisée le 5 octobre à la cathédrale Saint-Gabriel à l'occasion de la Journée mondiale des enseignants 2026. Cette année, la journée est placée sous le thème « Aux côtés des enseignants, 60 ans de protection de la profession, de valorisation de son statut et de construction de notre avenir ». La commission de l'éducation accordera également un financement à la Roman Catholic Education Authority pour le paiement d'arriérés liés à la contribution de l'employeur au régime de pension du personnel non enseignant. La commission des infrastructures publiques confiera un ancien camion de vidange à Roadclean pour la collecte urgente des eaux usées et pour soutenir les autres autorités concernées. Autre décision du Conseil, la Commission du commerce initiera les actions nécessaires à la suite des résultats des enquêtes sur les licences et le commerce réalisées en 2025 et en 2026. Le Conseil exécutif a également approuvé en principe la participation de trois officiers de la Commission des parcs marins et de la pêche à une réunion du Wayampan à Maputo, au Mozambique, du 19 au 21 octobre prochain. Également sur la table du Conseil exécutif, la récupération d'une parcelle de terrain de l'État par la Commission des terres pour permettre la construction d'une aire de stationnement et d'un dojo pour le Port Mathurin Karaté Club. Dans le domaine de la jeunesse, un protocole d'accord sera signé en octobre à Rodrigue entre le Seychelles National Youth Council et le Rodrigues Regional Youth Council. Enfin, la Commission de la Santé accordera une aide financière à une association de personnes âgées afin de soutenir son programme d'échange à Maurice, prévu du 8 au 14 octobre prochain.
0: Une campagne de stérilisation gratuite pour chiens et chats est prévue du 5 au 13 octobre prochain. La clinique vétérinaire Malvet et l'ONG Wellbeing of Strays, initiatrice du projet, enverront une première équipe à Rodrigue à partir du 30 septembre. Trois vétérinaires et leurs assistants arriveront début octobre. Ils se déplaceront dans 8 régions de l'île pour réaliser les interventions chirurgicales. Ils proposeront aussi la vaccination et l'implantation de micropuces gratuitement. Daniel Haïti.
2: Adoptée il y a 2 ans, Sophie a une belle vie à Saint-Gabriel. Avant cela, ce toutou aurait eu plusieurs portées et faisait le va-et-vient entre 2 hôtels de l'Est pour trouver de quoi se nourrir. Aujourd'hui stérilisée, elle est pleinement épanouie chez les meuniers. La stérilisation protège la santé des chiens et des chats.
3: Stérilisation lui aide aussi pour diminuer la quantité d'animaux abandonnés et les chiens exacts qui retrouvent dans la rue. Il y a aussi un bénéfice pour la santé. Côte femelle, il est capable d'éviter une infection grave comme un pyomètre et diminuer certaines tumeurs. Côte mâle, il évite le cancer testicule et capable de diminuer certains problèmes prostate. Il est capable aussi de diminuer un comportement lié à la reproduction, comme l'aldomoriase pour votre partenaire. Soit la guerre ou soit manque territoire.
2: L'ONG Wellbeing of Strays et la clinique vétérinaire MyVet s'associent à plusieurs partenaires pour cette campagne de stérilisation qui débute le 5 octobre.
4: Moi, je viens à Rodrigue souvent, 2 fois, 3 fois par an. Je me trouvais qu'il manque de services à l'île Rodrigue. Manque de traitement, manque de médicaments, manque de educational awareness. Wellbeing of Stress, ma demande, puis rendre l'île Rodrigue à partir du 30 septembre, le mercredi prochain, et nous pour faire canvassing. Porte à porte, à travers MBC, à travers social media, nous bien besoin de l'aide pour nous gagner maximum d'animaux pour stériliser. Et les pas pour stérilisation, les pour vaccination, les pour microchip, et tout est gratuit.
2: La stérilisation aura lieu à la ferme Rivière Coco, Port Sud-Est, Baie aux Huîtres, Terre Rouge, Mont Lubin, Grande Montagne et Roche-Bondieu.
0: 344 km parcourus à vélo et 80 000 roupies récoltées pour une bonne cause. à Constance Tecoma, employée

0: Les membres de la direction ont uni leurs efforts dans le cadre de Riding for a Cause, une activité organisée à l'occasion du Generosity Challenge annuel du groupe Constance. Cette année, la mobilisation est venue en soutien à l'association Smile for Hope, une ONG regroupant les parents dont les enfants portent un handicap sévère. Pour les employés de l'établissement, c'est l'occasion d'apporter concrètement sa contribution à une noble cause. On écoute les réactions de deux employés de l'hôtel ainsi que d'Annelise Philippe, responsable des ressources humaines de Constance Técom.
1: Bien pédalé, bien fatigué. Pour bien une bonne initiative parce qu'il est de nous prochain.
2: Toujours, je peux participer dans le travail, un petit physique, tout. Après, moi, j'ai réuni tout, un staff qui fait l'activité ensemble, mon combat.
3: Toutes les années, le groupe Constance organise l'activité que nous collectons des fonds pour nous aider à l'ONG. C'est on appelle cette activité-là Generosity Challenge. Donc, pendant 12 heures de temps, de 6 heures du matin, 6 heures du soir, tout dans l'hôtel Constance, nous pédaler. Et chaque kilomètre qui nous atteint, nous récoltons des fonds qui nous remettent à une ONG.
0: Ce qui nous amène au rappel des titres. Trouver les moyens de renforcer la culture de prévention au travail afin d'éviter les accidents. Autorités, employeurs et représentants des travailleurs ont mené une réflexion hier au centre cardinal Jean Margeau à Pont-Mathurin. Comprendre l'influence de l'héritage colonial sur les prisons aujourd'hui, des chercheurs internationaux et des partenaires locaux mènent une étude sur les prisons à Maurice et à Rodeuil. Distribution des réservoirs à plusieurs bénéficiaires à travers l'île et recrutement d'un consultant pour la mise en place de la Belle Rodrigue, des décisions avalisées hier par le conseil exécutif. Tenue d'une campagne de stérilisation gratuite pour chiens et chats du 5 au 13 octobre prochain, les vétérinaires de la clinique Mavet et l'ONG Wellbeing of Strays proposeront aussi la vaccination et l'implantation de micropuces gratuites. Et après les nouvelles locales, la place aux nouvelles sportives de ce journal.
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0: Nous arrivons déjà à 6h13, la coupe du 12 octobre qui approche à grands pas. Et nous gagnons un premier finaliste, n'est-ce pas Mike, pour lui?
1: Effectivement, Miss Calamel, plus de détails dans cette page sportive. Demi-finale du Rolex Day Cup Ramblers, premier finaliste de la Coupe de l'Autonomie 2026. L'équipe de Don Coco a validé son ticket pour la finale hier en s'imposant face à Mauro Cassi sur le score de 2-0, un doublé de Joe Berry. L'autre demi-finale se jouera cet après-midi au stade Jean-Daniel André à Camp du Roi. Les tenants du titre Baladirou Sharks seront opposés à Rising, un duel qui aura des allures de revanche pour Rising qui s'était incliné en finale face au même Baladirou Sharks l'année dernière. Le coup d'envoi de la rencontre sera donné à partir de 17h. Actualité sportive internationale, football, Manchester City a été reconnu coupable de 114 des 115 infractions aux règles financières de la Première Ligue qui lui étaient reprochées. Selon plusieurs médias britanniques, la décision a été rendue par une commission indépendante après une procédure engagée à la suite d'une enquête de 4 ans. Les accusations annoncées en 2023 portaient notamment sur des informations financières jugées inexactes entre les saisons 2009 à 2010 et 2017 à 2018, ainsi que sur des manquements aux règles du fair play financier de l'UEFA et aux règles de rentabilité et de durabilité de la Première Ligue. Aucune sanction n'a encore été prononcée. Toutefois, Manchester City devrait faire appel de la décision. Parmi les sanctions prévues par le règlement de la Première Ligue figure une amende, une déduction des points ou encore une exclusion du championnat. Coupe des Nations, plusieurs matchs étaient au programme hier. Victoire de la Belgique face à l'Italie 2-0. La France s'est également imposée 1-0 face à la Turquie.

0: Victoire de l'Irlande du Nord 3-0 face à la Géorgie. L'Ukraine s'est imposée 1-0 face à la Hongrie. Et dans le groupe C, l'Arménie s'est imposée 2-0 face à la Lettonie, tandis que la Monténégro s'est imposée 2-1 face à Chypre. C'est donc ici que prend fin cette page sportive. Merci de l'avoir suivi. Merci à Stéphane Hippolyte pour le support technique. Au revoir et passez une excellente journée à l'écoute de la MBC Pro League FM. C'est Miss Caramel qui va vous accompagner pour la suite de votre émission Les Véronniques.
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2: Merci beaucoup Mike Pierre-Louis, qui n'avait exulté juste avant pour le Grand Journal. Travaux de rehaussement du réseau, Mulches Telecom informe son immeuble clientèle qu'elle procédera à des travaux de maintenance sur son réseau dans la région de Béos-8 et Font-la-Bonté aujourd'hui, samedi le 26 septembre 2026. Ces travaux seront effectués entre 8h et 16h et pourraient entraîner des perturbations temporaires des services voie Internet et TV dans la région. Mulches Telecom présente ses excuses pour toutes les éventuelles désagréments occasionnés et remercie sa fidèle clientèle de sa compréhension.
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et nous réveille ce matin avec la force et le courage nécessaires pour que la journée bien démarrée. On est samedi, le dernier pour ce mois de septembre. Bonjour. Le soleil est bel et bien présent et nous, on est là pour vous accompagner de deux. Ça, c'est la force supplémentaire, là, la pépise, ça, là. Alors, si nous disons, on a une super célébration ce matin. Oui, nous, grand finaliste, Julio Pierre, lui, a remporté le champion en compétition, c'est la musique. Alors, il tient être accompagné, nous tiennent en deux, Rodriguez qui tient en finale, Jekyll et Julio. Nous saluons, nous disons, bravo. Pour cette performance, et Julio Finn remporte le premier prix. Bravo! Et oui, nous fiers de zut. En tout cas, nous zut. Merci encore une fois. Zut, faire trouver l'île Rodrigue, porte que tu allé à travers slam. Et là, nous zut. Bravo! La nouvelle est tombée hier soir, très tard dans la nuit. Julio, champion de slam. Bravo à Julio et Jekyll.

Nous, Chrissy, bravo pour tout. Nous sommes champions au niveau de l'île Rodrigue. Et si nous sommes bien, ça qu'est d'autre, nous sommes champions. Allez, nous disons bravo pour tout ban planteur qui, chaque fois, donne le meilleur pour qu'il nous capable de gagner ban jolies, jolies épices. Et c'est tout, jolies, jolies légumes. Et là, nous pensons au one quand nous disons ça, pas vrai. Alors, bravo à tout ban PC qui, grâce à eux, nous gagne ban super produits de mer. Bravo à tout ban artisan qui levait bonheur grand matin pour faire rouler nous l'économie de l'île Rodrigue. Bravo à tout ban dirigeant, bravo à tout ban ceux qui travaillent dans l'hôpital, à tout ban dimoun qui travaille pour la sécurité de l'île Rodrigue. Bravo à ban ceux qui travaillent dans l'airport, bravo à ban ceux qui est dans ce tabazi. Bravo à ceux qui peuvent lever bonheur grand matin pour coude. Nous ban coutiers, nous disons bravo. Bravo à tous nous bons soffers, à tous nous Jésus, bravo, peu importe dans qui secteur vous étiez, bravo à sa bande qui levait tous les jours pour veiller bons enfants, pour qui bonne maman réussit à travail, à tous nous Jésus, un grand bravo. Voilà, bravo nous tous. Il arrive 6h25. Sur mon zone, c'est l'anniversaire, pas vrai? Jolie célébration. Happy birthday to you. Alors, nous souhaitons bonheur, la joie, prospérité à Motis Enfants, à Nekissia de Pointe-Sable-Île, Maurice Liguet, cela, Zordimis, me j'ai un gros bisou de la part de Aniel, Nano Nieli, Daniel et surtout son grand-mère Valérie de Van Gogh, fait un énorme bisou. Et c'est demandé également par toute la famille qui l'embrasse très très fort.

un outil princesse Nikeshia pour son anniversaire demandé par Daniela de Pointe-Sablé Maurice qui nous écoute ce matin. Pour mon frère John Stewart Perrine, l'ingénieur de l'Asie, mais aujourd'hui nous profiter, nous allons nous bien contents lit. C'est sa sœur Magda et toute la famille qui embrasse lui bien bien fort pour son anniversaire. Et nous shifter alors ban abonné MTL. Profite de ce jour pour faire au même plaisir. Salut et nous souhaite un très très bon anniversaire à nos grand-mères à Killing pour ce 59 ans aujourd'hui. Que bon Dieu protège-lui dans cela vie. Ce petit enfant Jérémy de Coromandel fait un gros bisou. Nous comptons au bien fort, mamie. C'est également demandé par ce Tiffy Pascaline et ce petit enfant Kaliska de Coromandel. Diab, nous comptons au bien bien fort. Profite de la journée. Et avec cette fricia qui n'est pas encore matin, je suis un moment à peine réussi à réveiller pour envoyer un petit message pour qui peut écouter radio. Mais c'est pas grave, la radio, nous là pour souhaiter un très très bon anniversaire. Même si vous n'avez pas gagné une petite dédicace ce matin, nous souhaitons tout le bonheur du monde. Nous allons célébrer ça avec Stéphanie Volbert, The Four Sisters, la vie récomposée.

0: Bonjour à tous. Aujourd'hui encore, nous abordons un sujet universel, essentiel, mais extrêmement intime. La paix. Qu'est-ce que cela signifie vraiment au quotidien? Comment la cultiver en soi et autour de soi? Pour nous en parler et partager sa vision personnelle, nous avons le plaisir d'accueillir ce matin Sister Suniti. Bonjour et bienvenue.
1: La paix. C'est un état d'être que me sentiment bien dans la peau, me sentiment bien stable de l'intérieur, même ayant commis bruit à l'extérieur, mais à l'intérieur, puis n'ont aucun bruit en ce qui concerne mauvaises pensées et mauvaises sentiments. Mauvaises sentiments, vous êtes bien alignés. Mon harmonie avec moi-même, me sentis-moi bien ferme, bien contentée dans mon état originel. C'est mon état réel et me sentis-moi bien naturel comme ça. Puis la nonie qui peut attirer moi, ni de l'extérieur, ni quelque chose qui peut emporter moi dans le passé, ni quelque chose qui peut déranger moi. Ce qui concerne le futur, moi dans le présent et moi accepter le présent comme un présent, comme un cadeau et donc me sentir moi dans la gratitude.

Nouvelles de la région. Nouvelles de la région commence avec cette bonne nouvelle qu'on vient tout juste de vous annoncer. Julio Pierre-Louis, Ralph, bien sûr, le Grand Prix champion, c'est la musique 2026 à l'île Maurice. Au niveau de l'île de la Réunion, le pape Léon XIV en France, l'île de la Réunion, les fidèles suivent avec attention cette visite historique. 18 ans après la dernière visite du pape en France, le pape a entamé depuis hier un voyage apostolique de 4 jours dans l'Hexagone. À 10 000 km de l'allée catholique réunionnaise, suivent avec attention ce déplacement marqué notamment par une grande messe prévue aujourd'hui à la Concorde. Madagascar Éducation, les enfants s'emprègnent de la protection de l'environnement. Madagascar, des élèves du collège d'enseignement général d'Ambodia Congo, inscrits ainsi que le lycée, ont été sensibilisés sur la protection de l'environnement. Cette initiative s'inscrit dans le cadre du renforcement de l'éducation environnementale. Ce projet fait article autour de la création des potagers scolaires et de l'observation des plantes, du parrainage des plantations. Il concerne notamment les élèves, les enseignants, les parents et les communautés locales à travers les potagers, les arbres fruitiers et les plantes ornementales. Les Seychelles à l'honneur, le climat est favorable pour ces dernières semaines, pour le mois de septembre. Par exemple, à Victoria, Mahé, Pralek, Albadra, Anse-Aupin, Anse-Boileau, Anse-Georgette, la météo sera favorable, agréable en tout cas pour ceux qui vont partir au voyage aux Seychelles dans ces localités avec une température maximale de 27 degrés en moyenne. Mais surtout, très bon séjour. Vous allez être très, très, très bien accueillis aux Seychelles. C'était les nouvelles de la région. Le rappeur de l'île, Playboy, featuring Kinsley Kianji, Volcan, 6h35.

Le message est simple aujourd'hui. Continuez à avancer, car ne pas connaître le meilleur de cette histoire, peut-être ses ourdis. Alors, on va laisser tomber les problèmes. Et puis, nous pour vivre, tout simplement, le sourire. Bonjour, Audrey, voici ce qui fait qu'on joue à nous. Allez, lever un petit soleil. Philippe, c'est depuis bonheur grand matin. Il nous faut tout simplement un bon bouffé d'air et commencer cette journée.

0: 6h42 minutes, ce qui amène nous directement vers les annonces et communiqués. Deux avis de lycée pour ce matin. On nous prie d'annoncer le lycée de Monsieur Blaisy Louis. Le lycée de Monsieur Blaisy Louis, aussi connu sous le nom de Eloise. Il était âgé de 78 ans. C'est un ex-habitant d'Anse-Guilan. Le convent mortuaire sortira de son domicile à Anse-Guilan dimanche le 27 septembre à 15h pour se rendre en église de la ferme et de là au cimetière de la localité. Et on nous prie d'annoncer le décès de Madame Rosemée Potiron. Le décès de Madame Rosemée Potiron, aussi connue sous le nom de Marie-Claire. Elle était âgée de 56 ans. C'est une ex-habitante de Bas-Saint-Martin. Le convent mortuaire sortira de son domicile à Bas-Saint-Martin aujourd'hui, samedi le 26 septembre à 13h, pour se rendre en la cathédrale de Saint-Gabriel et de là au cimetière de la paroisse. Amis, famille, proches, connaissances touchées par ce départ, la MBC vous présente ses plus vives sympathies.
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0: À 6h43 minutes, ce communiqué a été émis à 4h30 pour ce samedi. Alors, la situation générale, des nuages venant du sud-est influent sur le temps local par moment. De ce fait, pour les prochaines 24 heures, période nuageuse ce matin, avec quelques averses passagères. Le ciel sera mi-couvert en général dans l'après-midi, mais essentiellement beau dans la nuit. Hein. Au niveau de la température, maximale entre 24 et 27 degrés Celsius, minimale entre 19 et 22 degrés Celsius. À noter que le vent soufflera du sud-est de 25 à 35 km par heure avec des rafales pouvant atteindre 60 km par heure, mer agitée au-delà des récifs avec des houles du sud-ouest de l'ordre de 2 mètres. Pluviométrie durant les dernières 24 heures, point de canon, 2,5 mm de pluie enregistrée, plein corail 0,3, patate au fil 1,8. Par contre, pas de pluviométrie à Montagne du Sable, Songe, ni à Rivière Banane. Le soleil, par contre, est des nôtres depuis 5h33 et cet après-midi, pourquoi pas une petite balade entre amis en famille ou en solitaire pour admirer un beau coucher de soleil qui se tiendra à 17h43. Mais dans la même lignée, il y a un heure qui est ensemble bulletin PCR pour aujourd'hui qui finit tirer à 4h20. Alors, ben PCR, l'état, l'eau, la mer pour de prochaines 24 heures. Grand matin pour gagner une petite pluie occasionnelle. Hein? Alors, les taux, par contre, pour bon dans l'après-midi et qu'à soir, divan, il peut souffler des petits des 25 à 35 km par heure avec ben pointe 60 km par heure. L'état, la mer, lagon, l'impraticable. La mer en déo-brisant également praticable. Mais par contre, nous prenons une bande la houle qui peut venir depuis sud-ouest, des mètres en déo-brisant. Marée haute, midi 37 et demain, minuit 50. Marée pour basse, 6h29 et 18h43. Qui nous souhaite une bonne journée et une jolie prise pour aujourd'hui samedi. Voici d'autres communiqués pour aujourd'hui. Les abonnés de Dans Bébé, Montagne Goyave, Montagne Plate et Campentade sont avisés que la fourniture d'énergie sera interrompue de 8h30.

0: à 15h aujourd'hui, samedi le 26 septembre 2026, en raison des travaux qui seront effectués sur le réseau électrique. La fourniture sera rétablie sans préavis à l'achèvement des travaux. Le CEB prie sa fidèle clientèle affectée par cette coupure de bien vouloir l'excuser pour tout inconvénient. Docteur Prima Kartik pour une consultation privée à Port-Mathurin vis-à-vis Quicksilver lundi le 28, mardi le 29 et mercredi le 30 septembre 2026. Pour prendre rendez-vous, envoyez un message WhatsApp lors 57 67 91 47. 57 67 91 47. Participation pour la foire Expo-Vente dans Maurice. Commission La Femme, Performe Madame Entrepreneur, qui National Women Entrepreneur Council, puis organise la foire exposition de produits locaux. Les bouffées de Maurice le 29, le 30 et le 31 octobre 2026. C'est l'événement-là, il y en a pour objectif pour donner Madame Entrepreneur une plateforme pour expose ban produits, faire ban nouveaux contacts avec les autres entrepreneurs, gagner nouveaux clients et développer de bonnes capacités et compétences. Dans ce cadre-là, Commission La Femme puis invite ben Madame Entrepreneur qui est intéressée pour participer dans cette fois-là pour venir faire cet enregistrement dans Gender Resource and Wellness Center en face du gymnase Malabar. Les pour commencer à partir lundi le 28 septembre jusqu'à vendredi le 2 octobre 2026 entre Nevers et Croisière tantôt. National Women Entrepreneur Council pour donner tout facilité logistique pendant la foire-là. Madame Entrepreneur pour contribuer en termes billets, avions, transport et logement dans Maurice. Commission La Femme compte d'avance leur participation et cette collaboration. Voilà, c'était un communiqué de Commission de La Femme. Et pour tout de suite, nous allons rejoindre Brunda pour qui atteint autres jour d'île aux autres radios.
1: Bonjour, bonjour. Il y a un plaisir immense qui me résonne ce matin pour proposer des bonnes émissions que vous êtes capables d'écouter aux ondes de la radio Rodrigue FM. Bon réveil. Bon samedi. La radio Rodrigue FM m'a toujours proposé l'émission Tante Bazar et aujourd'hui, c'est Rosila Meunier qui, pour Guidou, pour ça l'émission-là. Pour ce samedi, votre rythme du week-end, ce serait avec Miss Calamel qui vous propose une ambiance tonique avec une citation pour ce samedi. Votre émission nous apprend entre 9 et 10 heures, toujours avec Caron Gango qui sera en compagnie de Monsieur Claudino et deux étudiants de la MITD Atelier Bois Aluminium. Soyez au rendez-vous pour cette émission comme chaque samedi. Après le flash de 10h, votre émission Délices de Rodrigue, toujours présentée par Miss Calamel. Soyez branchés pour savoir ce que Miss Calamel vous propose pour aujourd'hui. Et dès 11h, retrouvez Rosila Meunier pour Éclat des enfants. Le thème, c'est le bonheur. Après le journal de 12h, et c'est toujours votre top hits international, national et local. Et dès 16h, retrouvez Rebecca Perrine pour votre émission La Plume Rodriguez. Elle sera en compagnie de Rose Delima Edouard Ravina, notre écrivaine qui va parler sur le livre intitulé Serge Clair en témoignage pour Rodrigue. Ce serait Clarita lui et qui sera là pour Z en action avec Stéphane Bonker entre 16 et 17 heures et dès 17 heures. La suite est toujours avec Stéphane Bonker qui sera en compagnie de Hansley Martin pour le Rodrigue La Voix Homme. Et ben oui, clôturez votre samedi, surtout pour ce week-end. Ambiance extraordinaire sur les ondes comme d'habitude. Juste après les infos de 18h, retrouvez Caron pour les annonces et communiquer bien sûr votre émission. Weekend Vibes jusqu'à 20h, sans oublier votre petite dancehall. Chaque samedi, nous sommes là pour vous donner du bon son, du mix music, ce jusqu'à 21h.

0: Ce qu'on vous propose sur les ondes de la radio, quant à moi et bien sûr toute l'équipe, on vous souhaite de passer un très bon week-end, un super samedi. Allez, bye bye!
1: Voilà, merci beaucoup Brenda, très bon samedi également. Voilà, un samedi d'ambiance, de bonheur avec I Want to Fly High. Shaggy featuring avec Gary Nestapine pour vous. 6h51.

I wanna fly pour vous sur les ondes de la radio. Allez, en tout cas, nous souhaitons une solide journée et qu'ils soient capables d'émerger la journée-là avec beaucoup de passion, de courage et surtout qu'ils ont dit qu'ils soient capables de réaliser une bonne rêve. Alors, tous les jours, nous pouvons aller, nous pouvons trouver tellement de choses qui peuvent arriver les tourneaux, qui pas vraiment forcément faire nous plaisir, pas vrai. Alors nous, de nous côté, pourquoi pas amener un petit peu plus de joie dans la vie des autres. Les simples, un sourire, pour un geste de bonté et pas aux simplicités et aux humilités, au capable amène tout ça là. Que l'île Rodrigue soit une île bénie aujourd'hui, ensoleillée, plein de bonheur, plein de grâce. Pas oublier qu'il y a de retrouver aussi dans quelques instants à 7h. Et là, nous pour terminer par dire autres, on a le droit de changer son histoire. C'est un message faux. On a le droit de changer son histoire. Si tout va mal, changez l'histoire. Tournez la page. Souffrance, femme bâtie, avec Marie-Lou de Samoisy pour nous terminer l'émission. Allez, avant de nous dire merci à toute l'équipe, merci Madame Marie-Danielle Perrine. Merci beaucoup à Mala Jane et Monsieur Babé qui est déjà là. Merci à Monsieur Curtis Tulbise, Mike Pialui.

pour les infos qu'on va retrouver à 9h. Stéphanie Hippolyte pour son support technique au micro, c'est Miss Calamel. Et ils ont dit, bonne soirée, la journée pour tout le monde.

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1: Bonjour, belle matinée de samedi, RM1 7h. Le grand journal de la rédaction, Lavina Sophie, bonjour.
2: Bonjour Elvis, bonjour à tous.
1: Au sommaire de votre édition.
2: Morée suspend l'importation de bétail en provenance de Namibie. Dossier Chagos, le docteur Navin Ramgoolam s'entretiendra avec Jonathan Powell, conseiller à la sécurité nationale du Premier ministre britannique lors de son prochain déplacement au Royaume-Uni. Chinatown Festival, la culture et les traditions chinoises à l'honneur ce week-end. À l'étranger, ovation au Stade de France pour le pape qui a clôturé sa première journée à Paris pour une grande veillée. Merci de nous rejoindre pour cette édition. Je vous le disais au sommet, Maurice suspend l'importation de bétail en provenance de Namibie. La décision de la division des services vétérinaires du ministère de l'Agro-Industrie fait suite à la confirmation d'un foyer de fièvre aphteuse dans une ferme commerciale à Carasbeug. Sur 11 bovins présentant des signes suspects, 10 ont été testés positifs le 23 septembre. Après l'Afrique du Sud en février dernier, la Namibie est donc le deuxième pays dont les permis d'importation de bovins sont suspendus par Maurice. Le Kenya devient ainsi le seul pays agréé par les services vétérinaires pour l'importation de bétail. Le Principal Veterinary Officer au ministère de l'Agro-Industrie, le Dr Pitambar Singh Bihari, nous explique les implications de cette décision au micro de Shailin Yabun.
3: Nous avons une correspondance officielle du chef vétérinaire de Namibie. Quotidien informe que nous avons eu un cas de fièvre aphteuse dans la zone qui est connue comme indemne de la fièvre aphteuse par l'Organisation internationale des épizooties. Nous, le policier, c'est étant donné qu'officiellement nous avons une notification de la fièvre aphteuse de Namibie, immédiatement nous avons la décision pour annuler tout ban permis d'importation qui nous donne, peu importe, les animaux vivants de ce pays-là. Mais que les animaux comme un bœuf, cabri, mouton. Et il y avait deux pays qui sont amenés. C'est Namibie et Kenya. Mais là, malheureusement, il n'y a que Kenya, et pas partout dans Kenya, mais bien en face là-dessus, il y a une seule county qui est considérée comme non infectée par la fièvre aphteuse, et il y a 5 ranches là-bas depuis lesquelles nous sommes capables de mener.
2: Et hier, les responsables des institutions relevant de l'agro-industrie étaient réunis à Réduit. 8 mois après une première réunion de management, le ministre Orvin Boulel veut désormais un suivi plus concret des programmes avec des objectifs et des résultats mesurables. Cette démarche s'inscrit dans le cadre du Performance Based Budget 2026-2027. Parmi les dossiers abordés, l'économie bleue, les zones humides, la foresterie, l'aquaculture et le développement de nouvelles activités liées à l'océan. Plus d'une vingtaine de projets de recherche appliqués pourraient également être rendu bancable, le ministre Orvin Boulel au micro de Shailin Yabun.
4: Le département responsable conservation, il a bien assez travaillé. Il est important qu'il ait fait le recrutement qu'il disait. Et ça, c'est en lui-même une bonne chose parce qu'il nous a recruté. Après, l'officier m'a toujours beaucoup plus ficelé. MCI va dire que la canne à sucre récolte pour meilleur. Et il a un meilleur traitement. Il périne avec un laboratoire demain de ce qu'on appelle biomasse. Mais là, un projet, mes projets, ils étaient bankable. Un projet qui, hier, pratique être bankable. Aujourd'hui, c'est ce qu'on appelle pompe de l'eau depuis dans la mer, plus de 1000 mètres, pour alimenter l'hôtel en termes de service cooling. Aujourd'hui, c'est ce qu'on appelle Ocean Thermal Energy Conversion, il vient une réalité. Il y a beaucoup de développement peut venir, et la loi, l'économie, dans les mois à venir, il peut être circulé parce que nous, qui tout le monde stakeholder, partie prenante de ça.
2: Tout à fait autre chose, lors de sa prochaine visite au Royaume-Uni, le Premier ministre, le Dr Navin Ramgoolam, rencontrera Jonathan Powell, conseiller à la sécurité nationale du Premier ministre britannique. Les discussions porteront notamment sur les derniers développements concernant la ratification de l'accord sur la rétrocession de l'archipel des Chagos à Maurice. C'est ce qui ressort des décisions du Conseil des ministres hier. Le Dr Navin Ramgoolam s'est entretenu au téléphone avec le Premier ministre britannique Andy Burnham le lundi 21 septembre. Pour rappel, l'accord a été signé le 22 mai 2025. Sa ratification dépendait jusqu'à présent de l'adoption d'un projet de loi au Parlement britannique, mais le dossier continue de faire réagir aux États-Unis. Le mardi 22 septembre, le président américain Donald Trump a rencontré Andy Burnham dans le cadre de l'Assemblée générale des Nations unies à New York. Il a qualifié l'accord sur les Chagos de « terrible ». Et toujours à New York, le ministre des Affaires étrangères, Dhananjay Ramphal, a rencontré hier son homologue britannique, Ed Miliband. Ce dernier a réitéré la volonté du gouvernement britannique de trouver une solution acceptable pour les trois parties, Maurice, le Royaume-Uni et les États-Unis. Selon le gouvernement mauricien, la souveraineté de Maurice sur leur

L'archipel des Chagos n'est pas remise en question. Par ailleurs, lors de la 80e session de l'Assemblée générale des Nations unies, le ministre Dananjay Ramphal a réaffirmé le soutien de Maurice à une paix juste et durable au Moyen-Orient, fondée sur la solution à deux États. Il a également salué la reconnaissance de l'État de Palestine par plusieurs pays.

0: Lors de Neuburger, les discussions ont porté notamment sur l'état de droit, les réformes juridiques et l'arbitrage commercial international à Maurice. Lord Neuburger souhaite encourager Maurice à renforcer son attractivité dans le domaine de l'arbitrage et du règlement des litiges commerciaux internationaux. Écoutons un extrait de sa déclaration au micro de Dasa Abalasomi.
1: Mauritius as a place which has a high reputation in terms of integrity and lack of corruption and appeal ultimately to the Privy Council. It should prove attractive for people to litigate here and to arbitrate here. And certainly I've had a good time myself here for 5 days on an arbitration. It's been completed. Strangely enough, it's London that organised this arbitration, but the parties in their contract have agreed that the arbitration will be conducted in Mauritius. What I would hope in due course is that the parties based in Africa on the mainland would agree not merely that the arbitration is conducted in Mauritius, but that it is conducted under the auspices of a Mauritius arbitration centre.
0: Des produits qui semblent inoffensifs mais qui peuvent renfermer des substances dangereuses, les autorités alertent sur une nouvelle manière de dissimuler de la drogue dans des aliments du quotidien, un phénomène qui suscite également l'inquiétude des professionnels de santé, notamment face aux risques encourus par les plus jeunes. Les détails dans ce reportage avec Ulvashi Bikari.
2: Un bonbon en apparence, des substances illicites à l'intérieur. La découverte de gummies contenant des substances interdites pousse la police à tirer la sonnette d'alarme. Selon le DASP Souhel Lidialam, les analyses effectuées par le FSL ont confirmé la présence de drogues synthétiques et de cannabis dans certains produits saisis dans le cadre d'une affaire remontant à 2025.
3: Nous pouvons attirer l'attention du public parce que ça a une gamise, un petit emballé, un sachet qui est très coloré, qui est capable d'attirer les enfants. Et nous trouvons que les trafiquants deviennent de plus en plus ingénieux et sont une façon qui peut passer la loi. Ça a un moyen de utiliser les produits alimentaires là, les bizarres interpellent nous tous parce qu'ils demandent quelque chose qui nous capable de servir au quotidien.
2: Même constat dans une autre affaire survenue cette année dans le centre du pays, les cookies saisis par là-dessous ne contenaient pas des ingrédients ordinaires.
3: À Maurice, au courant de l'année, une arrestation qui l'a souci fait dans le centre du pays, à QAP, puis une saisie de cookies. Ça va une cookies là aussi, après qu'il nous finit envoyer au laboratoire, la présence de drogue finit d'être confirmée dedans.
2: Les professionnels de santé tirent eux aussi la sonnette d'alarme. L'ingestion de substances illicites dissimulées dans des produits alimentaires peut avoir de lourdes conséquences sur la santé, particulièrement chez les plus jeunes, souligne le docteur Sandeep Venkatakisnen, médecin à Bambou.
4: Ici, c'est pas une drogue synthétique. Là, il est beaucoup plus grave. Dis-moi, il y a une palpitation beaucoup, beaucoup plus sévère, hallucination même, paranoïa, il est capable de délirer, il est capable vraiment de somnolence extrême. Un seul cookie ou soit un seul gummy, malheureusement, il est capable de perdre la vie.
2: Le danger peut parfois se présenter sous une forme aussi banale qu'un bonbon ou un cookie. Un constat qui rappelle la nécessité de rester vigilant face à ces produits et surtout de sensibiliser les plus jeunes aux risques qu'ils peuvent représenter.
0: Parlons de gastronomie et de culture à présent. La 19e édition du Chinatown Food and Culture Festival se tiendra ce samedi et demain à Port-Louis. L'événement placé sous le signe de la gastronomie, de la culture et des traditions chinoises réunira cette année 18 groupes. Le festival débutera à 15h30 aujourd'hui à midi dimanche et se poursuivra jusqu'à 22h les deux jours. Selon Cédric Achuen, chairman du Chinatown Food and Culture Festival 2026, le public pourra assister à un programme riche et variés comprenant notamment du line dancing, des danses du lion, du wushu et des danses du dragon, ainsi que des prestations musicales et d'autres animations, des propos recueillis par Ulvashi Bikari.
5: Comme chaque année, dans Chinatown, une traditionnelle mets chinoise, donc nukian, boulettes, des traditionnels gâteaux chinois, bao, gâteaux sésame, etc. Mais aussi, on a des innovations. On aura les kebabs et aussi biryani pork, halim pork et aussi cochon marron. Nos artistes mauriciens, sino-mauriciens, il y aura le line dancing, les loulous et dragons chinois, comme d'habitude, qui feront l'entrée ou le opening ceremony, arts martiaux et d'autres danses traditionnelles chinoises. Le opening ceremony commence à 15h30. Le show culturel commence à 17h, qui vont clôturer vers les 22h30, 11h. Dimanche, c'est de midi.

0: fait le show traditionnel en 18h. Les food stalls sont ouverts jusqu'à 11h.
1: À l'étranger, accueilli par une foule enthousiaste, le pape Léon XIV a débuté hier son voyage de 4 jours en France. Il a tenu une veillée symbolique au Stade de France devant 80 000 jeunes de 17 à 35 ans. La soirée a été rythmée par des concerts et un spectacle théâtral sur les Saints de France. Le grand temps fort de ce samedi sera la descente du pape sur l'avenue des Champs-Élysées vers la place de la Concorde. Il y officiera une messe en plein air. Il partira ensuite en direction de Lourdes pour une prière dans la grotte des Apparitions. Voilà qui conclut cette édition. Merci à Kapil et à Yadj à la réalisation. Je vous retrouve à 8h pour un prochain bulletin d'information.
2: Les infos ce matin, Lamina Sophie. Merci.
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un plaisir pour retrouver où en ce samedi matin pour accompagner où pour vous faire provision de ban légumes, ban fruits, ban la viande pour la semaine à venir. Bonjour à vous tous, bienvenue dans l'émission Tante Bazar. Et la question qui chaque samedi nous pose nous, c'est qui nous peut mettre dans nos tentes bazar. Nous pouvons aujourd'hui l'auban légumes, bien sûr. Qui nous peut mettre dans nos tentes bazar. On débute avec une petite ambiance samedi, en musique, en Sega aussi. Et aujourd'hui, nous pourrons visiter un producteur de légumes qui peut faire l'agriculture autrement. Donc nous pourrons la visiter au cours de l'émission. C'est monsieur Aurélien Prudence à Gravier. Mais en attendant, est-il ambiance, ces gars, nous pour débuter avec les Îlois. Bon manger.

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2: Et parfois, dans nos temps de basan, nous guettons aussi quelle est la situation à Rodrigue. Nous périmons qu'une légère baisse de production de légumes au niveau local. Le manque de pluie, probablement ces dernières semaines, c'est sans doute ça qui peut faire qu'il nous paye. 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
1: 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En tout cas, merci beaucoup, monsieur Aurélien Prudence. Merci pour ou l'intervention. Merci. Explique-nous un petit peu, on partage un peu aux connaissances ou l'expérience. Zodi, connaissance, l'important, li capital. Longtemps, c'était la force physique. Mais Zodi, c'est la force mentale. Allô. C'est connaissance qui bizarre pour nous capable produire et nous capable produire bien. Félicier, content la continuité dans la serre, monsieur Aurélien Prudence. Un grand producteur de tomates, nous payons ces tomates là, c'est bien juteux. Quand vous payez ces tomates là, vous m'avez dit vous payez des lobes ou la bouche tellement ces tomates là sont juteuses, jolies et aussi ces cocombes verts incroyables, une jolie production de cocombes verts. Voilà, et en plus de ça, c'est ces produits de qualité, nous redialis bio qui plantés sans ban intrants chimiques, c'est ban engrais naturel qui monsieur Aurélien pays servi. Merci beaucoup, monsieur Aurélien, pour les temps. Et merci, vous pouvez partager ce qui vous connaît avec nous.
0: Ouais, merci, monsieur. Tout le monde nous donner d'implantation. Nous pas trop connaît, nous encore peut en prendre, mais nous nous donner des démonstrations. C'est que moi, dans mon connaissance, moi, si moi, j'en prends.
1: Apprendre, jamais fini.
0: Oui, jamais fini. Moi, remercie tous mes bons camarades Faré qui n'est de moi. Je vous fais beaucoup sentir, Maurice, pour embalasser. Moi, je vous fais écouter moi dans l'émission là. 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
1: Voilà, merci beaucoup, monsieur Aurélien. Merci pour l'intervention. C'était une jolie rencontre avec monsieur Aurélien à Gravier. Qui montrez-nous que l'agriculture, Zodi, nous besoin de la connaissance, nous besoin de la technicité et nous besoin d'une formation pour qu'ils nous capables faire l'agriculture bien pour nous capables maximiser nos productions, nous gagner de bons produits.

0: sens, hein?
1: Et il y a une production qui ne frappe nous aussi que de Monsieur Aurélien Prudence, c'est la roquette. C'est une plante potagère de la famille des Brassicacées, reconnue pour ce goût poivré et ses nombreux atouts nutritionnels. Un principaux bienfaits de la roquette, les riches en antioxydants, donc les contenir une substance qui appelle bêta-carotène et ben vitamines comme la vitamine A, vitamine C qui lutte contre le vieillissement cellulaire et protège nous l'organisme. Il est aussi excellent pour les os. Sa forte teneur en vitamine K1 et en calcium favorise la santé osseuse et la coagulation sanguine. Il est aussi un allié minceur, mesdames et messieurs aussi, donc très pauvre en calories, li apporte ban fibres qui augmente la satiété, donc il y a ça l'effet coupe-faim. Li aussi soutenir nous les cœurs. Ses apports en potassium, magnésium et nitrate naturel aident nous pour réguler la pression artérielle et li aussi a ban propriété anticancéreuse d'après ban recherche qui nous fait, donc ban propriété anticancéreuse potentielle. Comment ben, les autres crucifères, bien sûr, les renferment ben glucosinolate qui aide pour neutraliser ben substance cancérigène. Eh bien oui, roquette nous capable servir en salade. Donc une petite recette toute simple pour nous capable servir roquette. Comment est-ce qu'il nous capable utilise la plante roquette?

Voilà comment nous dit la roquette, il y en a beaucoup de bienfaits. Il est bon pour la santé et il est bon quand nous mangeons cru, nous mangeons en salade, nous capables d'assaisonner. Pareil, comment nous faire une salade.

nos mâles, nous capables ajoutent à notre goût, hein, nous voyons, il y a notre goût, et n'a qui content pour ajouter les olives vertes, et n'a qui content pour ajouter les olives noires, voilà, et n'a qui content pour ajouter ban tomates, cerises, eh bien, c'est à votre goût, nous faire une salade, nous faire une préparation de salade roquette qui est bon pour la santé. Une salade roquette simple, bon pour tout le monde. En 20 minutes seulement, nous capables faire donc une salade idéale qui nous capable personnaliser avec ben ingrédients simples et accessibles. Une salade qui capable préparer à la dernière minute, si vous voulez, qui intègre parfaitement dans un menu plus élaboré. Donc, nous capables ajouter à nos recettes selon nos goûts, hein, ben fruits frais, ben légumineuses et aussi ben protéines comme du poulet grillé. Certains comptent en lier avec du poisson, certains comptent en lier avec du thon aussi. Donc, les textures et les saveurs bien balancées de ben recettes à base de roquettes sont incontournables pour toute l'année. Tante Bazar Pétiamine ici, c'est vraiment un plaisir pour partager ce moment avec vous, pour accompagner vous, pour le remplir ou Tante Bazar. Merci de vous l'écoute, merci de vous fidélité. Me retrouvons à 11h pour l'émission des enfants. Je vous souhaite vous passer une excellente journée de samedi.

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1: Bonjour, merci d'écouter RM1, il est 8h. Les infos, Lavina Sophie, bonjour.
2: Bonjour Elvis, bonjour à tous.
1: Les titres.
2: Maurice suspend l'importation de bétail en provenance de Namibie. Dossier Chagos, le docteur Navin Ramgoulam s'entraîne.

0: retiendra avec Jonathan Powell, conseiller à la sécurité nationale du Premier ministre britannique, lors de son prochain déplacement au Royaume-Uni. Chinatown Festival, la culture et les traditions chinoises à l'honneur ce week-end. À l'étranger, ovation au Stade de France pour le pape qui a clôturé sa première journée à Paris pour une grande veillée. Merci de nous rejoindre pour cette édition. Je vous le disais au sommaire, Maurice suspend l'importation de bétail en provenance de Namibie. La décision de la division des services vétérinaires du ministère de l'agro-industrie fait suite à la confirmation d'un foyer de fièvre aphteuse dans une ferme commerciale à Carasburg. Sur 11 bovins présentant des signes suspects, 10 ont été testés positifs le 23 septembre. Après l'Afrique du Sud en février dernier, la Namibie est donc le deuxième pays dont les permis d'importation de bovins sont suspendus par Maurice. Le Kenya devient ainsi le seul pays agréé par les services vétérinaires pour l'importation de bétail. Le principal veterinary officer au ministère de l'agro-industrie, le Dr Pitambar Singh Bihari, nous explique les implications de cette décision au micro de Shailin Yabun.
1: Il y a une correspondance officielle du chef vétérinaire de Namibie. Petite info, moi, il y a un cas de fièvre aphteuse dans la zone qui est connue comme indemne de la fièvre aphteuse par l'Organisation internationale des épizooties. Nous, le policier, c'est, étant donné qu'il y a officiellement de finir une notification de la fièvre aphteuse de Namibie, immédiatement, nous prenons la décision pour annuler tout le permis d'importation qui nous donne, peu importe, les animaux vivants de ce pays-là. Mais cause les animaux comme un bœuf, cabri, mouton. Et il y avait deux pays qui sont amenés, c'est Namibie et Kenya. Mais là, malheureusement, il n'y a que Kenya, et pas partout dans Kenya, mais bien en face là-dessus, il y a une seule county qui est considérée comme non infectée par la fièvre aphteuse. Et il y a 5 ranchs là-bas depuis lesquels nous sommes capables de nous aller.
0: Et dans la semaine, les responsables des institutions relevant de l'agro-industrie étaient réunis à Réduit. 8 mois après une première réunion de management, le ministre Orvin Boulel veut désormais un suivi plus concret des programmes avec des objectifs et des résultats mesurables. Cette démarche s'inscrit dans le cadre du Performance Based Budget 2026-2027. Parmi les dossiers abordés, l'économie bleue, les zones humides, la foresterie, l'aquaculture et le développement de nouvelles activités liées à l'océan. Plus d'une vingtaine de projets de recherche appliqués pourraient également être rendus bancable, le ministre Orvin Boulel au micro de Shailin Yabun.
2: Le département responsable conservation, il a bien assez travaillé. Il est important qu'il nous a fait le recrutement qu'il disait. Et ça, c'est en lui-même une bonne chose parce qu'il nous a recruté. Après, l'officier m'a toujours beaucoup plus ficelé. MCI, par exemple. Il veut dire que la canne à sucre récolte pour meilleur. Et un meilleur traitement. Il vient avec un laboratoire de main de ce qu'on appelle biomass. Mais là, mes projets, ils sont bankable. Mon projet qui hier, pratique est bankable. Aujourd'hui, c'est ce qu'on appelle pompe de l'eau depuis dans la mer, plus de 1000 mètres pour alimenter l'hôtel en termes de service cooling. Aujourd'hui, c'est ce qu'on appelle ocean thermal energy conversion. Il vient une réalité. Il y a beaucoup de développement peut venir et nous, la loi, l'oblige économie dans les mois à venir, il peut être circulé parce que nous, qui tout le monde stakeholder, partie prenante de ça.
0: Tout à fait autre chose, lors de sa prochaine visite au Royaume-Uni, le Premier ministre, le Dr Navin Ramgoolam, rencontrera Jonathan Powell, conseiller à la sécurité nationale du Premier ministre britannique. Les discussions porteront notamment sur les derniers développements concernant la ratification de l'accord sur la rétrocession de l'archipel des Chagos à Maurice. C'est ce qui ressort des décisions du Conseil des ministres hier. Le Dr Navin Ramgoolam s'est entretenu au téléphone avec le Premier ministre britannique Andy Burnham le lundi 21 septembre. Pour rappel, l'accord a été signé le 22 mai 2025. Sa ratification dépendait jusqu'à présent de l'adoption d'un projet de loi au Parlement britannique, mais le dossier continue de faire réagir aux États-Unis. Le mardi 22 septembre, le président américain Donald Trump a rencontré Andy Burnham dans le cadre de l'Assemblée générale des Nations unies à New York. Il a qualifié l'accord sur les Chagos de terrible. Toujours à New York, le ministre des Affaires étrangères Dhananjay Ramphal a rencontré hier son homologue britannique Ed Miliband. Ce dernier a réitéré la volonté du gouvernement britannique de trouver une solution acceptable pour les trois parties, Maurice, le Royaume-Uni et les États-Unis. Selon le gouvernement mauricien, la souveraineté de Maurice sur l'archipel des Chagos n'est pas remise en question. Par ailleurs, lors de la 81e session de l'Assemblée générale des Nations unies, le ministre Dhananjay Ramphal a réaffirmé le soutien de Maurice à une paix juste et durable au Moyen-Orient, fondée sur la solution à deux États. Il a également salué la reconnaissance de l'État de Palestine pour plusieurs pays. Dans un autre registre, le Premier ministre, le Dr Navin Ramgoolam, a reçu hier l'ancien président de la Cour suprême du Royaume-Uni, Lord Neuberger. Les discussions ont porté notamment sur

0: sur l'état de droit, les réformes juridiques et l'arbitrage commercial international à Maurice. Lord Newburger souhaite encourager Maurice à renforcer son attractivité dans le domaine de l'arbitrage et du règlement des litiges commerciaux internationaux. Écoutons un extrait de sa déclaration au micro de Dasa Apalasomi.
1: Mauritius, as a place which has a high reputation in terms of integrity and lack of corruption,

0: on an arbitration. It's been completed. Strangely enough, it's London that organised this arbitration, but the parties in their contract have agreed that the arbitration will be conducted in Mauritius. What I would hope in due course is that the parties based in Africa on the mainland would agree not merely that the arbitration is conducted in Mauritius, but that it is conducted under the auspices of a Mauritius arbitration centre.
1: Des produits qui semblent inoffensifs mais qui peuvent renfermer des substances dangereuses, les autorités alertent sur une nouvelle manière de dissimuler de la drogue dans des aliments du quotidien, un phénomène qui suscite également l'inquiétude des professionnels de santé, notamment face aux risques encourus par les plus jeunes. Les détails dans ce reportage avec Urvashi Bikari.
2: Un bonbon en apparence, des substances illicites à l'intérieur. La découverte de gummies contenant des substances interdites pousse la police à tirer la sonnette d'alarme. Selon le DASP Souhel Lidialam, les analyses effectuées par le FSL ont confirmé la présence de drogues synthétiques et de cannabis dans certains produits saisis dans le cadre d'une affaire remontant à 2025.
3: Elle nous fait attirer l'attention du public parce que ça ban gamisa, ce petit emballé, ça ban sachet qui est très coloré, qui est capable d'attirer les enfants. Et nous trouvons que ban trafiquants deviennent de plus en plus ingénieux, puis sans ban façon qui peut passer la loi, ça ban moyen de ban utiliser ban produit alimentaire là, les bizarres interpellent nous tous parce qu'il demande quelque chose qui nous capable de servir au quotidien.
2: Même constat dans une autre affaire survenue cette année dans le centre du pays, les cookies saisis par là-dessous ne contenaient pas des ingrédients ordinaires.
3: À Maurice, au courant de l'année, une arrestation qui l'a suscité dans le centre du pays à QRP, puis une saisie ban cookies. Ça ban cookies là aussi, après qu'il nous finit envoyer au laboratoire, la présence de drogue finit d'être confirmée dedans.
2: Les professionnels de santé tirent eux aussi la sonnette d'alarme. L'ingestion de substances illicites dissimulées dans des produits alimentaires peut avoir de lourdes conséquences sur la santé, particulièrement chez les plus jeunes, souligne le docteur Sandeep Venkatakisnen, médecin à Bambou.
4: Ici, c'est pas une drogue synthétique. Là, il y a une beaucoup plus grave. Dis-moi, il y a une palpitation beaucoup, beaucoup plus sévère, hallucination même, paranoïa, il est capable de délirer, il est capable vraiment de somnolence extrême. Un seul cookie ou soit un seul gummy, malheureusement, il y a une capacité de l'avenir.
2: Le danger peut parfois se présenter sous une forme aussi banale qu'un bonbon ou un cookie. Un constat qui rappelle la nécessité de rester vigilant face à ces produits et surtout de sensibiliser les plus jeunes aux risques qu'ils peuvent représenter.
1: Parlons de gastronomie et de culture à présent. La 19e édition du Chinatown Food and Culture Festival se tiendra ce samedi et demain à Port-Louis. L'événement placé sous le signe de la gastronomie, de la culture et des traditions chinoises réunira cette année 18 groupes. Le festival débutera à 15h30 aujourd'hui et à midi dimanche et se poursuivra jusqu'à 22h les deux jours. Selon Cédric Achuen, chairman du China Food and Culture Festival 2026, le public pourra assister à un programme riche et varié comprenant notamment du line dancing, des danses du lion, du wushu et des danses du dragon, ainsi que des prestations musicales et d'autres animations. Des propos recueillis par Urvashi Bikari.
5: Comme chaque année, dans Chinatown, il y a traditionnelle mets chinoise, donc nukian, boulettes, des traditionnels gâteaux chinois, bao, gâteaux sésame, etc. Mais aussi, on a des innovations. On aura les kebabs et aussi biryani pork, halim pork et aussi cochon marron. Nos artistes mauriciens, sino-mauriciens, il y aura le line dancing, les loulous et dragons chinois, comme d'habitude, qui feront l'entrée ou le opening ceremony, arts martiaux et d'autres danses traditionnelles chinoises. Le opening ceremony commence à 15h30. Le show culturel commence à 17h, qui vont clôturer vers les 22h30, 11h. Dimanche, c'est de midi, c'est le show traditionnel en 18h. Les food stores sont ouverts jusqu'à 11h.
1: À l'étranger, accueilli par une foule enthousiaste, le pape Léon XIV a débuté hier son voyage de 4 jours en France. Il a tenu une veillée symbolique au Stade de France devant 80 000 jeunes de 17 à 35 ans. La soirée a été rythmée par des concerts et un spectacle théâtral sur les Saints de France. Le grand temps fort de ce samedi sera la descente du pape sur l'avenue des Champs-Élysées vers la place de la Concorde. Il y officiera une messe en plein air. Il partira ensuite en direction de Lourdes pour une prière dans la grotte des Apparitions. Voilà qui conclut cette édition. Merci à Cap.

0: Bill et Ayaj à la réalisation. À suivre le journal des sports avec Ashley Sitana.
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2: Bonjour à tous, on démarre avec du kickboxing au championnat du monde junior disputé en Italie. Jaden Drake a décroché hier la médaille de bronze chez les moins de 51 kg en full contact. Le Mauricien s'est incliné en demi-finale face au Kazakh Yirasil Muzakmetov. Une défaite forcément frustrante pour le jeune combattant qui retient néanmoins beaucoup de positifs de cette campagne mondiale. Cette médaille vient récompenser ses efforts et lui permet également d'engranger une précieuse expérience au niveau international. Jaden Drake revient sur son parcours, sa médaille et déjà son prochain objectif. Il est au micro de Marine Résidu.
3: J'ai eu ma médaille de bronze. Ce n'était pas vraiment l'objectif pour cette compétition. La médaille de bronze, on visait plutôt l'eau. Toute l'équipe visait plutôt l'eau. C'était un peu agaçant d'avoir eu une médaille de bronze. J'essaie de ne pas prendre cette médaille pour acquis et de rester quand même fier d'avoir pu représenter Maurice et d'avoir réussi d'avoir une médaille pour notre équipe aussi. Et je garde la tête haute. Peut-être que je n'ai pas gagné la compétition, mais le titre, mais j'ai beaucoup appris. J'apprends encore. Je suis toujours en train d'apprendre. J'ai eu beaucoup d'expérience, je pense, après cette compétition. Et bien, je pense pas la dernière. L'année n'est toujours pas finie. Il y a toujours les championnats en Égypte en novembre-décembre.
2: On se tourne à présent vers les éliminatoires de l'AFCON Beach Soccer. Après plusieurs péripéties, la rencontre entre Maurice et l'Angola a finalement pu se jouer hier après-midi au Blue Bay Beach Arena. Les Mauriciens se sont inclinés 4-0. Ils auront l'occasion de réagir ce dimanche lors de la manche retour, toujours à Blue Bay. En attendant, le sélectionneur de l'équipe mauricienne espère voir ses joueurs renouer avec la victoire demain. Claude Barabé est au micro de Robert Deschambault.
4: Je retiens que les joueurs ont respecté, je dirais pas 100% les schémas. Défensivement, on était en place. Après, c'est les ballons perdus, les ballons dans le dos, on est en difficulté. Mais dans l'ensemble, ils ont vite appris le travail que j'ai mis en place sur 10 jours. Maintenant, quand on ne marque pas au beach soccer, c'est difficile de gagner. Et j'espère honnêtement que dès dimanche, on va renouer avec la victoire et surtout avec les principes de jeu qu'on a un peu occultés aujourd'hui.
2: On enchaîne avec du football en Angleterre avec cette décision concernant Manchester City. Le club mancunien a été reconnu coupable de 114 infractions pour avoir enfreint les règlements financiers de l'élite anglaise et de l'UEFA. Selon le média britannique The Athletic, City a été reconnu coupable de 114 des 115 accusations portées contre lui. Elles concernent notamment la transmission d'informations financières ainsi que certains paiements aux joueurs et aux entraîneurs sur une période allant de 2009 à 2018. Manchester City conteste toujours ces accusations. Les sanctions n'ont pas encore été prononcées. Elles pourraient aller d'une amende à un retrait de points à voir, selon The Athletic, jusqu'à une exclusion de la Premier League. Le club pourra faire appel. On reste en Europe avec la première journée de la Ligue des Nations. En Ligue A, la France s'est imposée 1-0 en Turquie pour le premier match de Zinedine Zidane à la tête des Bleus. L'unique but de la rencontre a été inscrit par Kylian Mbappé avant que le capitaine français ne quitte la pelouse sur blessure. Touché au genou gauche quelques minutes après son but, Mbappé souffre d'une lésion tendineuse. Il va regagner Madrid pour se soigner. Zidane a lui confirmé son forfait pour la suite du rassemblement, le staff médical préférant ne prendre aucun risque pour Kylian Mbappé. Dans cette même Ligue A, la Belgique a réalisé une belle opération en s'imposant 2-0 à Rome face à l'Italie. Mika Götze a ouvert la marque à la 25e minute d'une superbe frappe avant que Dodi Luke Bakio ne double la mise à la 63e. Les Diables Rouges seront justement les prochains adversaires de la France ce lundi. En Ligue B, l'Irlande du Nord a pris le dessus sur la Géorgie 1-0, tandis que l'Ukraine a battu la 11.

0: Hongrie sur le même score. La Pologne et la Bosnie-Herzégovine se sont séparées sur un 0 à 0 alors que la Suède a dominé la Roumanie 2 à 1. En Ligue C, l'Arménie a battu la Lettonie 2 à 0 et le Monténégro s'est imposé 2 à 1 face à Chypre. La Ligue des Nations se poursuit ce soir avec plusieurs affiches au programme. En Ligue A, la Tchéquie sera opposée à la Croatie tandis que l'Angleterre croisera le fer avec l'Espagne à partir de 22h45. En Ligue B, la Slovénie défiera l'Écosse à 17h avant le duel entre la Macédoine du Nord et la Suisse est prévu à 22h45. En Ligue C, Saint-Marin accueillera la Finlande à 20h à 22h45. L'Albanie sera face à la Biélorussie. Dans le même temps, les îles Féroé en découdront avec le Kazakhstan alors que la Slovaquie sera opposée à la Moldavie. Et enfin, à 20h, la Bulgarie sera confrontée au Luxembourg, tandis que l'Islande croisera le fer avec l'Estonie. On termine en Afrique pour leur entrée en lice dans les éliminatoires de la Coupe d'Afrique des Nations 2027. Les Cadors ont presque tout pris les 3 points, à commencer par le Maroc, tombeur du Gabon 2 à 0 grâce à des buts de Mazraoui et de Raimi. L'Algérie s'est également imposée face à la Zambie, 3 buts à 1. On retiendra également la victoire du Mali contre le Cap-Vert, 3 à 1, sans oublier le match nul de l'Égypte face à l'Angola, 0 à 0. Et pour rappel, le Sénégal a partagé les points avec le Mozambique plus tôt dans la soirée d'hier, 1 but partout. Fin de ce journal des sports, merci de l'avoir suivi. C'est à vous Elvis pour la suite.
1: Merci THL donc pour ce journal des sports complet en ce samedi matin.
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0: suis coupé décalé pour ce samedi. Bonjour.
1: Yeah, you already know what it is.
0: Alors, on espère qu'ils soient corrects et qu'ils soient la journée du samedi. Pépa, super bien, en tout cas. Nous, au niveau de la radio, nous pouvons faire tout. Bon, mais c'est à l'aise. Hein. Alors là, juste après le grand journal présenté par la rédaction de l'île Maurice, nous prend le relais de plus belle. Stéphanie Hippolyta sur la partie technique au micro, Miss Calamel. L'ambiance du week-end. Une ambiance qui m'espérait capable de remotiver, de donner de la force, courage pour ce samedi. Mais en plus, un petit soleil. Pas vraiment, ça timide. Là, ce matin, c'est un peu plus timide. Mais là, nous avons un petit soleil bien tamisé. Alors, levez, faites tout ce bon ouvrage. Mais surtout, amène la joie dans tous ces qui se tiennent pour cette fête aujourd'hui. Et nous commençons tout de suite avec nos super chansons. L'ambiance décalée.

C'est samedi et peu importe dans quel état d'esprit que vous êtes aujourd'hui, nous nous but c'est faire vous sentir bien à l'aise au cours de cette émission-là et qu'ils soient capables de aussi partager une super joie de vivre. Programme, mettez au programme aujourd'hui la joie de vivre et je peux trouver vous-même qui tout pour passe correct. Nous continuons toujours avec l'évolution, la musique. Nous à l'écoute pour tout de suite Hector.

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0: tout, Rodrigue, Maurice, ailleurs, ce pays. Écoute-nous, ça, c'est ce style ambiance. Un bon Sega tambour, ça fait un dit bien, ça, pas vrai. Alors là, c'est ce qui nous permettait, vous autres? Permettez de passer un petit moment bien agréable avec votre radio. Peu importe dans la boutique, dans la case, dans la cour, ouvrez tous la fenêtre bien grand et faire positivité, rendre que vous un bon bouffé d'air frais pour nous commencer ce week-end avec joie et bonheur.
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c'est ici qu'il nous prend congé de Zut pour cette émission-là, mais nous retrouvons Zut d'un petit moment pour suite et fin de Zut à l'émission. Alors restez branchés et ne ratez surtout pas votre flash de 9h.

Nevers à l'OMBC Rodrigue FM, madame, monsieur, bonjour, merci, vous pouvez rejoindre nous pour Flash en créole. Zilio Pierre, lui, champion Sila Musique 2026, l'incapable de démontrer son talent aux côtés de les autres artistes qui sont dans différentes régions Maurice, hier, dans le café Vieux Conseil d'Aujourd'hui, organisé par la délégation de l'Union Européenne de Maurice en collaboration avec Culture Event Production. Sa initiative-là invite un participant pour créer un slam, le thème de soi, accompagné par une grande œuvre, un grand compositeur, la musique classique. Capable évite un accident de travail, identifier un danger, évaluer un risque et surtout agir à temps, prévention liée au cœur, sécurité et la santé de travail. C'est vendredi 25 septembre, là, dans le matin, côté centre, c'est cardinalement zéro, l'autorité. Un employé, un représentant, un travailleur qui réunit autour même la table pour réfléchir autour d'un moyen pour renforcer qu'il tire prévention de travail. Comprendre une prison aujourd'hui en remontant à l'origine, c'est un objectif projet recherche internationale actuellement mené dans Maurice et Rodrigue. Un CSR qui retrace l'histoire d'un système pénitentiaire depuis la période coloniale britannique, capable d'identifier une pratique. Ban structure et ban héritage qui capable encore influence fonctionnement ban la prison zone. Ban réservoir de l'eau pour distribuer.

a plusieurs bénéficiaires à travers l'île pour la commission infrastructure publique, commission développement industriel pour recruter un consultant pour promouvoir mise en place label Rodrigue. C'est une décision conseil exécutif qui s'est réunie hier vendredi 25 septembre sous présidence chef commissaire François Grand. Actualité à l'étranger, dans l'Éthiopie, le combat peut continuer entre l'armée éthiopienne et une force tigrène exotalier dans plusieurs régions de nos pays. Ça va l'affrontement là, je t'ai éclaté mardi le 22 septembre, plusieurs jours après l'annonce d'une alliance entre les principaux groupes armés opposés à régime Addis Abeba. Et dans la République démocratique Congo, l'équipe peut continuer lutte contre Ebola. Je veux bien intervenir plutôt souvent dans une zone difficile d'accès, dans outils numériques, notamment l'intelligence artificielle, je veux mobiliser pour accélérer la circulation de l'information, le terrain, jusqu'à je veux faire une analyse. C'est donc ici qui nous flash en crépé.fr. Merci pour l'attention et pour fidélité à la MBC Rodrigue FM. Prochaine fois avec l'actualité à 10h pour flash en anglais.

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3: Amis auditeurs, amis auditrices, bon début de week-end, bon samedi sur les ondes de Rodeg FM. Bienvenue dans cette émission Nouavon. Alors, nous apprenons aujourd'hui, nous donnons un cadre un petit peu particulier, mais peut-être des autres qui m'ont dit le chou, dans l'atelier que nous trouvons plusieurs pièces de bois, plusieurs machines, et nous pourrons faire un petit peu connaissance avec cet univers, surtout avec M. Claudino. M. Claudino, bonjour, comment allez-vous?
4: Bonjour, ça va très bien, et vous?
3: Ça va très bien, merci beaucoup de prendre un petit peu de où les temps. Donc, explique à nous, ben, auditeurs, ben, jeunes, ben, parents qui écoutent nous aussi, cette formation qui est dispensée par le centre MITD de Le Chou. Présente-nous, et surtout, dis-nous qui, ben, cours qui vous donnez ici. Peut-être nous avons l'occasion tout à l'heure de causer quand même deux élèves pour qui se raconte cette expérience, qui se peut apprendre.
4: Alors, moi, Claudino Philippe, training officer de MITD, on enseigne au niveau NC3 aluminium, qui auparavant, tu peux faire carpenterie, wood technology, mais là, pour l'instant, on peut faire aluminium. Ça ne finit pas un petit peu la demande aussi qui, sur le marché. Il y en a plus de personnes qui peuvent opter pour aluminium au lieu du bois et aussi le coût aussi, qui ça aussi un aspect à considérer. Alors, il y en a plus beaucoup de jeunes qui peuvent demander de faire aluminium. C'est pour cela qu'ils nous lancent, nous, dans le training d'aluminium et aussi dans l'esprit d'une construction un peu plus moderne, dans nos infrastructures, dans nos systèmes de construction, pour la case qui peut ranger, qui peut suivre un petit peu aussi l'innovation, tout peut innover. Alors là, au niveau de la construction aussi, nous, les niveaux aussi, nous optons pour aluminium.
3: Merci beaucoup pour cette jolie introduction-là, M. Claudino. Alors, dans le fait, je fais plus connaissance avec vous. Alors, comment ou pourquoi il amène-nous ici à la MITD?
4: Alors, au moment où nous venons débuter par au commencement, c'est une professeure de PI qui se fait à l'éducation physique. Et puis, l'inspiration vient un petit peu dans le travail un petit peu manuel. Côté là, une fait un peu du bois, ou trades à l'époque. Et puis, ça nous monte un petit peu, de faire carpenterie ou technologie. Et par la suite, par rapport avec quand nous trouver aussi que le monde étranger aussi, il peut innover, il peut moderniser. Alors, nous shifter aussi pour aluminium aussi. N'empêche que du bois aussi, il y a une certaine valeur qui nous peut garder un petit peu ça, aspect-là. Mais nous bouger un petit peu avec la tendance, comment nous dire. C'est pour cela aussi que nous allons prendre un peu plus le, disons, comment nous améliorer, nous donner un peu plus de valeur à la construction. Et nous amène plus ouverture au niveau aluminium et aussi peut-être un panoplie de shutters, de volets, de meubles, de la porte. L'aluminium, pas juste la porte, la fenêtre, mais il y en a tout un panoplie de produits qu'on peut faire aussi au niveau aluminium. Alors, c'est une connaissance qui est acquise et nous pouvons partager avec les jeunes.

0: pour qu'il dans le monde de demain là aussi, capable, disons, plus être apte pour capable faire le travail selon les demandes du demande client qui est à Rodrigue.
1: Un mot que vous mentionnez beaucoup, on parle de wood technology, on parle aussi d'évolution, de bonne structure, de bonne construction pour répondre à la demande, on parle du shift vers l'aluminium. Cardiano, nous entourer de plusieurs machines, quittez wood technology, comment travaille Dubois?
0: En fait, Dubois, c'est un matériau, c'est un...

0: Même structure, mais c'est mon lit au niveau aluminium. Le normal lit qui est aluminium, le normal de la porte qui est aluminium, le normal de l'ouverture qui fait aluminium, qui autrefois tu peux faire avec du bois. Le coût d'un petit peu cher. Et aussi pour nous faire ben, du bois, venir, il coûte bien extra cher. L'empêche qu'il y a l'aluminium aussi, il y en a un certain coût, mais seulement avec le technique de construction qui nous capable d'amener, il coûte bien un petit peu moins cher dans l'ensemble. C'est ça un petit peu.
1: On parle de du bois importé. Qui va du bois qui nous sert? Bon, bien rappelle que nous entrerons du bois. Alors, ça le dit du bois là, livre vraiment grave et nous trouve différents formes, différentes qualités du bois. Tiens, un petit peu plus l'eau là.
0: Alors, nous avons du bois qui est comme un béranti, nous avons pine. C'est ça, du bois qui nous a plus servi. Mais sinon, nous avons un du bois qui est ici. Nous commençons dans le cours, nous faisons un part-time avec des élèves qui appellent piquant loulou. Piquant loulou, quand on travaille, nous faisons des plans, nous faisons plusieurs formes. Quand tu peux essayer, tu vas faire un travail avec des messieurs. Le fait de l'appareil pour travailler, il est un petit peu cher pour travailler parce que c'est du bois qui est assez dur, qui y a même la résine qui y a un dommage dans les dents quand on travaille aussi longtemps. Alors c'est pour cela qu'il ne peut pas trop faire à la grande échelle qu'on fait. Mais n'empêche, c'était l'idée d'investissement qui existait, que de bon coup, une faire dans le passé avec ça, qui appelle plus grand loulou. Mais sinon, nous faire pine, travailler de pine, qui est du bois, il n'est pas dur, facile de travail, facile de manier aussi, et il y a moins cher à comparer avec les autres du bois aussi qui est là.
1: Nous devons un joli petit escalier là, qui, quand on peut cause pine, nous montrer nous. Est-ce que c'est un travail qui fait par un élève ça, ou bien c'est un artisan qui fait ça et qui ben, les élèves bizarre analyser? Comment ça se passe?
0: En fait, ça, c'est un travail qui fait d'un coup part-time avec les élèves. Yumi nature. C'est le temps qui fait de bons élèves, montrer comment nous faire ça avec un du bas pine. Mais c'est moi qui n'ai pas fait des super à grande échelle, quand là, qui développe l'idée, faire des vies un petit peu plus professionnelles, des anciens lieux de travail, et ainsi de suite. Mais là, il y a un petit peu en miniature. Mais ça, c'est pine qui nous montrait comment nous faire ce bon step, comment ce long était, comment ce placement de faire dans sa façon-là.
1: Très bien. Comment le monde nous entourer, du bois nous entourer avec ben, différents machines. Alors, qui est ben machine qui, dès le départ, ben, les élèves commencent à prendre manier, ben, une connaissance basique qui est bizarre pour travailler du bois avant qu'ils capables peut-être shifter s'il y a envie l'eau aluminium, monsieur Cruzino.
0: Nous avons plusieurs types de machines. Nous avons une machine qui est industrielle, qui est assez puissante dans tout l'ensemble. Et au commencement, quand les enfants les viennent, c'est lui pour prendre des outils manuels. L'ensemble, apprendre à couper, apprendre à raboter. Ce sont des outils qui sont manuels. Un rabot qui nous servit manuel, il est remplacé par une machine qui nous servit pour nous raboter, pareil. Il y a des systèmes qui nous rabotent sur l'épaisseur, ici, nous rabotent sur l'engère. Alors, il commence par un rabot manuel, et puis, avec le temps, quand il comprend, il nous introduit ce côté industriel qui appelle une raboteuse électrique. On a réussi une énorme machine, il appelle ça un cut of saw qui est découpé. Le travail que tu peux faire avec l'ensor auparavant, alors quand il finit qu'on prend l'ensor, comment il manipule, comment il travaille, alors il nous montrait son évolution qui vient avec un cut of saw, comment il coupe. Ça, ce qu'il nous dit en anglais, ça cut along the grain. Coupe au fil, ça on l'appelle coupe across the grain.
1: Qu'est-ce que ça veut dire coupe?
0: Voilà, coupe along the grain, c'est quand on coupe au fil, veut dire nous coupe à la longueur. La longueur, il y a plein de salauds sur la longueur, quand on coupe, c'est cut along the grain. Quand on coupe sur les côtés, on appelle ça cut across the grain. Ça me nous servit un cut of saw. Pour nous faire cut across the grain, et nous servir un panel saw pour nous couper along the grain. Qui auparavant nous fait ça avec un lanceur manuel pour nous travailler du bois.
1: D'accord. Est-ce que un élève, il disait quand il rentre dans sa cour là, on dit d'ailleurs, c'est un cours part-time, est-ce qu'il disait il a mal connaissance basique du bois ou bien il est capable, il n'a aucune connaissance pour il est capable d'intégrer sa monde, le travail du bois, le travail d'aluminium là?
0: Juste pour rectifier quelque chose, c'est maintenant le cours qu'il fait au niveau NC3 qui pendant un an, dont ce enfant-là, il vient depuis janvier, il en prend jusqu'à décembre, il fait son examen. Et puis, nous avons un cours part-time qui nous fait à la demande du public qui est à l'extérieur, si je peux bien, pour en prendre quelque chose, disons, aluminium, bien sûr, du bois. À ce moment-là, nous prenons autre, loin de perdre du temps, en termes de certaines heures, quand on montre les autres skills qui sont plus capables de faire du travail dans le domaine professionnel. Au niveau NC3, c'est le cours, il est publié dans le mois de novembre-décembre, pour l'année scolaire, l'année ensuite. Alors, les enfants se t'applient à ce moment-là. Quand vous êtes sélectés, vous êtes venus pour une période d'un an. Quand là, vous êtes en prenant ce qu'on appelle outils, ce qu'on appelle matériaux, la safety, qu'on appelle comment travailler, disons, le sentier. Vous êtes accueillis tout simplement les skills là. Quand demain, quand vous êtes terminé, vous êtes capable de travailler dans le sentier ou même quand vous travaillez pour vous-même, même dans une petite entreprise, selon ce qu'ils ont bien aspiré, vous êtes à faire. C'est un peu ça.
1: Ça rappelle-nous l'émission qui nous tient là, m'a été dit, qui nous remercie, le département de l'hôtellerie, de l'hospitalité, du food management, qui cause un processus de sélection quand même assez sévère. Alors, on mentionne sélection aussi. Comment est-ce que la sélection on l'y passe? C'est déjà fait sur application, mais après, comment vous êtes assessé pour qui vous connaissez les capables de venir un bon ouvrier du bois, un bon ouvrier aluminium?
0: L'enfant, il est considéré.

0: rien sur l'application, de part de certaines connaissances académiques qui disent non, parce qu'il n'a, mais c'est quand même nous, tu sais que nous faisons anglais, anglais, français, ainsi de suite, parce qu'il même, examen, il fait en anglais, quand les enfants, là aussi, ils ont un certain niveau de connaissances. Et si, il vit un petit peu l'ambition, il a envie, il a envie, il est content pour faire le travail, il aspire à faire le travail. Alors ça, c'est un plus qui, les enfants, là, ils peuvent non, parce qu'il y a un travail, light job, comme on dit, là, parce qu'il y a besoin, trappe du bois, il y a besoin de la poussière, sur la main pour besoin sale, ce sont des affaires là. Alors c'est une disons, compétence qui, de part de sa capacité académique, les besoins, et dans sa côté aussi, côté, pour accepter, pour faire pour nettoyage, pour être dans la poussière, pour capable manier les outils, apprendre ta part, et ainsi de suite, parce que c'est tout un autre monde qui, là, quand la peine à tranquillité, un jour, est tranquille, parce que la machine peut couper, il y a un son qui est un petit peu bizarre, qui est maintenant bizarre, adapté sur le lieu du travail. Ça, il tombe un petit peu, qui a des enfants, il vient avec toutes ces compétences-là. C'est un plus pour lui-même, comme pour être sélectif. Parce qu'il n'a pas besoin de montrer ça, parce qu'il a déjà dans le lit. Quand il travaille avec machine, habitué avec ta part, habitué de saleté, ben, tu vois, il y a des enfants qui, peine qu'on n'en est maintenant, les besoins venus, il y a une autre facette. Mais n'empêche que même les enfants qui viennent comme ça aussi, dans les skills pour introduire tout ça, ben, aspect-là, à ça, ben, élèves-là. Alors, peu importe dans quelle façon il était, mais n'empêche que, dire, l'amour du travail qui peut faire l'enfant arriver lui-même.
1: Et pas seulement l'amour du travail, où tu viens bien mettre l'enfant tout à l'heure là, sur la sécurité. Nous, dans l'atelier, mais nous trouver qu'il y en a quand même beaucoup de panneaux de sécurité. Oui. Il n'y a pas de parents qui peut écouter nous, des élèves qui peut envie de travailler, tu vois, qui déjà, de conseil de sécurité, qui ont autres besoins. Connaît, qui est très important parce qu'il y en a quand même un équipement électrique, l'acier électrique, l'acier coupant, différents outils. Qui est-ce que vous connaissez, qui est-ce que vous êtes conscient?
0: Alors, dans l'atelier, moi, vous trouvez, maintenant, c'est une machine industrielle qui est assez dangereuse, de part que l'enfant, lui, bizarre, premièrement, quand, disons, instruire, lui, à considérer un aspect de sécurité, vous obligez de suivre, hein, c'est pas une affaire qui est optionnelle, qui est obligatoire. Parce que c'est un lamin qui a coupé, c'est un lamin qui a perdu. Alors, bizarre, capable de suivre, tout ça va l'aspect de sécurité, là, pour qu'il le travail, il y ait fait, au bon et du forme, pour capable de venir pour apprendre, mais peine à mettre danger qui est là. Comment vous trouvez, une machine qui est là devant nous, il y a tout ça va l'aspect de sécurité qui a respecté, qui peine à, non, choix ça, c'est obligatoire que le business suive sa ligne de conduite là pour qu'il le travail qu'il a fait smoothly et l'enfant aussi, tout lui soit aussi là gagnant à demain. Parce qu'il n'y a aucune machine qui peut en safety, pas tout est en safety, que ce soit pour les pieds, pour la main, pour les yeux, pour les oreilles, tout ce même aspect de sécurité là, il est utile dans l'atelier.
1: 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Mais est-ce que c'est dans ce même atelier que se passe le travail pour l'aluminium? Est-ce que c'est la même compétence qui est nécessaire pour travailler l'aluminium?
0: En fait, nous ne pouvons pas dire oui ou non, question dans les deux cas, nous travaillons de machine. Mais c'est moi, il y a un plus qui est là au niveau de l'aluminium qui nous besoin de comprendre de part de certaines textures, il n'est pas pareil. Du bois avec aluminium, un métal, un avec du bois. Quand nous travaillons de machine, c'est sa sensation quand nous coupons là, il n'est pas pareil.
1: Dans quel sens? Parce que nous avons beaucoup de générations qui fait que nous avons des grands nous avons des enfants, oui. Nous avons des collégiens, nous avons des parents. C'est-à-dire, dis-nous, où qui est un professionnel, M. Plusino Philippe, ah, oui. De MIT, qui nous peut recevoir nous aujourd'hui?
0: Alors, du bois, il est un petit peu plus soft quand nous coupons. Un métal, quand il coupe du bois, c'est le métal qui est dominant sur le bois quand il est coupé. Mais n'empêche, quand on fait aluminium, c'est métal avec métal qui peut couper.
1: Et donc,
0: quand on cause safety, le safety pour aluminium, il y a un peu plus. Donc, c'est une échelle de 8. Pour aluminium, nous devons mettre les 10, dans le sens que ce métal-là, avec ça, le métal-là, il fait friction. Si nous pas observe un safety qui est additionnel, ça est capable endommage l'âme là, ou même le métal qui peut couper aussi, est capable d'être un danger pour la personne qui veut faire le processus. Alors, quand nous faisons l'aluminium, même le sang aussi, il y a un autre aspect quand, dans les oreilles du monde qui peut couper là, comparé à du bois qui lié ce moment un petit peu plus soft. Comme il y a une certaine tapage, mais il n'est pas aussi fort qu'avec l'aluminium là. Quand il y a des machines aussi, c'est cette machine qui lit bien professionnelle. Alors, quand nous faisons une coupe avec lui, c'est le métal qui coupe le métal. Nous devons bien observer sécurité. Vous trouvez? Ça, c'est un risk of danger qui existait quand ça allait pour faire ça, bonne erreur.
1: Alors là, nous pouvons trouver un acier.
0: Un acier circulaire.
1: Oui, un acier circulaire. Mais alors, ce qui est un petit peu surpris, c'est que nous avons un plus gros modèle que nous trouvons du bois là-bas. Et si nous trouvons un même outil, mais plus petit, est-ce qu'il y a une grosse différence? Est-ce que c'est capable de couper aluminium là-bas, ou bien qu'à couper du bois ici, ou bien c'est un outil avec un usage spécifique?
0: Alors, en fait, c'est sur l'âme qui fait la différence. différence. Ce qui veut dire que nous sommes capables de faire une lame qui coupe métal, l'eau, sa machine là-bas. Là. Mais c'est moi, en termes d'expérience, sur la capacité moteur aussi. Parce que c'est un peu plus puissant qui c'est qui là-bas. Là. Parce que quand nous coupe métal avec une machine, les bizarres assez puissants pour être capable de couper le métal qui est aussi tout résistant dans l'ensemble.

0: Comparé à Dubois, il n'y a pas de demande aussi grande puissance. Par contre, on peut dire qu'il est un peu plus soft. Il n'y a pas de demande aussi à puissance qui besoin de couper le métal. Ça consomme qui ici, machine-là, il est un petit peu miniature, mais seulement son capacité moteur qui est résistant, il est plus puissant comparativement à ce qu'il a.
1: Mais pourtant, vous avez des autres amis de la radio que sa machine, sa 6 circulaire qui coupe du bois, il est presque des fois plus gros. Comment se fait-il qu'il paraît moins puissant que ça n'a là?
0: Il y a aussi qui, à l'immune, leur thème, le man de bord là, il est un peu plus petit. Il est plus en thème longueur qu'en thème largeur. Avec du bois, quand nous faisons un cut-off saw, quand nous coupons sur la largeur, planche là, il est un petit peu plus large. Il est plus large. Et sous superficie, un peu plus grand. Comparé avec un bord aluminium qui est petit, il y a 80-40 largeur. Qui veut dire, à ce moment-là, il n'y a pas d'événement, un grand espace pour mon service. Il va plus en termes de longueur, pour vous aller en termes de longueur, pas plus au niveau largeur. Du bois, il est plus en termes de largeur qu'au niveau longueur. C'est pour ça que vous trouvez que la banane à table est plus large, qu'il est au longueur. Ici, vous gagnez, il est plus petit, mais en termes de longueur, il est plus long.
1: On mentionne un point important, quand tu fais cause de sécurité tout à l'heure là, c'est qu'il y a un erré. Parce que la scie circulaire qui fait coupe aluminium, c'est vrai qu'il y a sur le plateau, il y a une partie qui n'a qui n'arrivait. Est-ce que les élèves apprennent ici contrôle la puissance?
0: En fait, il parle, certains élèves, il y a n'importe qui c'est là ça. Parce qu'il y est arrivé des fois qui quand nous trappe l'aluminium là, c'est une pression qui vous mettre l'eau là pour ne pas bouger. Quand la machine là en marche, il y a une cette ce moteur il tourne, il fait une certaine vibration. Ils ont mis pour pas trapper convenablement. Quand l'âme là il gagne contact avec l'aluminium, à ce moment là il y a un risque qui bougeait. Ça lui prenait un effet direct qui ça cut là il peut mal faire et ça lui prenait un effet négatif qui sont capables de créer un dommage à l'appareil. C'est pour cela qu'il nous peut dire que le niveau de safety, c'est premièrement respecter safety avant même qu'il nous procède à n'importe qui travaille, qui faisait faire dans l'atelier.
1: Est-ce qu'un élève est capable de faire juste aluminium ou bien juste du bois ou bien d'y apprendre tous les deux dans sa cour NC3-là?
0: On a un C3 lit soit du bois, soit aluminium. Bah, si il peut faire du bois, il peut venir pour un coup du bois pendant un an. Si il peut faire aluminium, il peut venir pour faire aluminium pendant un an. Nous pourquoi un an ça court qui est capable de faire les deux en même temps. Mais là, pour l'instant, il peut faire un coup aluminium et un C3 pendant un an. Et il est capable de faire, disons, un cours ou de technologie ou de carpenterie pendant un an.
1: Est-ce qu'il est arrivé qu'un élève suive aluminium, après il suive du bois ou l'inverse?
0: En fait, nous, maintenant, un cours, il dit NC2, lui, il voit NC2. Tout là, ce moment-là, les enfants-là, ils viennent, mais c'est moi, ils font aller en termes de trimestre. Il dit, premier trimestre, il va prendre un peu du bois, deuxième trimestre, il va prendre aluminium, et troisième trimestre, il va prendre un peu métal. Ça, c'est pour les jeunes qui quittent l'école, au niveau forme 3, ils viennent ici. Là, ce moment-là, ils apprennent de sa façon-là. Et par la suite, l'année ensuite, ils vont choisir à ce moment-là, pour NC3, soit lui faire du bois, soit lui faire métal, soit lui faire aluminium. Mais c'est moi, il y a un cours qui est NC2 qui montre les enfants là. L'autre trimestre, il y a premier trimestre, il va prendre soit du bois, deuxième trimestre, il va prendre aluminium et puis il va prendre métal. Mais nous, pendant les ont un cours NC3, quand l'enfant va prendre métal, du bois, aluminium au niveau NC3. Ça nous paye dans ce cours-là.
1: Vous mentionnez que NC3, c'est que
0: NC2. NC2, c'est trimestre. NC2, c'est un cours, un an, mais c'est moi, on l'a mis en panne, 3 trades par trimestre. Mais il y a un trimestre, ils en prennent du bois, un autre trimestre, ils en prennent métal, un autre trimestre, ils en prennent aluminium. Mais NC3, donc là, à ce moment-là, quand ils finissent NC2, ils ont appelé pour un cours NC3, quand là, à ce moment-là, ils vont être sélectés soit pour aluminium, soit pour du bois, soit pour métal. Ça lui un an.
1: Mais il est capable de faire NC3 direct.
0: Oui, NC3 direct, oui, par la suite. Parce qu'il a fait gagner la base, depuis dans ça, 3 mois qu'il vient suivre cours, disons, il vient faire 3 mois dans du bois. Il apprend les outils, il apprend safety, il apprend tout ça, disons, éléments de base qui est important dans le workshop là. Mais par la suite, quand il vient NC3, ça, c'est il disait dans sa base là, il vous plaît pour faire un coup NC3. Parce qu'il pas besoin de commencer à zéro, il disait dans ça, prenez le légère dans ce critère.
1: Et on vient dire, amis de la radio, qui nous toujours dans l'atelier et dans l'enlier à fond, nous pouvons trouver des élèves qui peuvent suivre une colonne. Ces élèves-là, quels cours ils peuvent suivre et qui sont montrés dans sa cour-là?
0: Alors, ces élèves-là, c'est les bonnes élèves qui peuvent suivre à l'Aluminium Joinery le niveau NC3. C'est trois autres là depuis janvier, ils pour là jusqu'à décembre, ils prennent les examens finales qu'ils peuvent faire en décembre. Et voilà une pratique qu'ils ont fait, donc ça c'est l'impôt. Et aussi les autres travaux aussi qu'ils ont en branle, comme la fenêtre, comme la porte, et aussi connaître différentes techniques de construction, côté là pour réduire le coût pour nous faire une construction d'aluminium.
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0: 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Ces deux bords là, il est sélectif pour faire la porte. Nous faisons la porte de tous les deux. Mais seulement

0: Le fait, c'est qu'il fait une crée le bord 1018 et qu'il fait une crée bord 1019.
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0: En fait, ce différent, c'est 1019 sous PZ trouve à l'extérieur et 1018 sous PZ trouve à l'intérieur. Le fait, c'est que sa bord 1019 là, c'est une bord qu'il fait pour faire une ouverture à l'étage. Parce que sous PZ trouve dehors. Il me dit, avant de nous faire construction, il faut element of safety avant, d'abord. Si nous servons à cette bord là pour nous faire une la porte d'ouverture qui trouve au bas, sous PZ trouve dehors, nous prenons safety sur la porte là. C'est pour cela qu'il y a dans 1018, c'est 1018 qui nous supposait servir comme bord pour nous faire une ouverture, donc la pied, quand nous dit, pied. Mais c'est moi, quand nous trouvons une erreur qui, la plupart personnes, quand nous marchons, même les élèves, nous faisons une sortie. Nous avons marché un petit peu, nous avons un peu commencé à faire. Nous remarquons que la plupart personnes, nous avons servi, en 1019, pour faire la porte.
1: Ce qui n'est pas conseillé.
0: Oui, qui n'est pas conseillé, parce qu'il y a plein d'éléments de safety là, dans premièrement. 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Alors, si nous connaissons ça, c'est qui barre pour servir pour faire qui travail, il va vous coûter nous aussi cher, comment nous peut trouver, ben, on peut payer un apôtre, tant valait à l'argent pour faire une ouverture. 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Pas besoin de payer sa quantité là. Quand nous connaît, qui barre bien servir pour faire qui travail.
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0: avec une vitre de peau d'orange qui empêche à l'intérieur, très esthétique, mais souvent une cause, le double vitrage. Est-ce que c'est un avantage? Est-ce qu'ils ont montré sa technique-là? Qui l'a apporté?
1: En fait, le double vitrage, il est bien utile, mais seulement il n'est pas applicable dans tous les cas. Chez tout de même place que il peut dépendre d'un aircon, quand là, l'air à l'extérieur, il ne pas accès à l'intérieur, et aussi l'air à l'intérieur, il ne pas accès à l'intérieur. Alors, le double vitrage, il y a un grand avantage, parce qu'il est capable de garder l'atmosphère interne là, il garde aussi l'appareil bien efficace, pas besoin de forcer aussi pour ça. Une apporte qui est simple, il risque d'avoir une perdition sur les côtés, quand là, à ce moment-là, ça capable de servir, qu'on peut servir aircon. Mais les conseillers, c'est un double vitrage. J'ai une bonne place, mais un bon appareil qui est aéré par la ventilation aircon.
0: Un petit peu surpris parce que le bureau que tu mettais, tout en aluminium, très joli, très esthétique, nous peut quand même remarquer qu'il m'a fait dessiner alors qu'il nous tu pourras attendre qu'ils ont l'eau, une machine, des coupes du bois, ou bien, puis qu'on parle lui-même. Qui te pépé à la, M. Claudino?
1: En fait, ce matin, voilà, c'est un devoir qu'ils ont pu faire. Depuis le matin, ils ont pu faire ça. J'étais là pour terminer ça, donc vers les 11h, vers les 11h30. Alors, c'est un travail théorique qu'ils viennent faire, le grazing, qui appelle coupage de vitres. Là, maintenant, je peux faire une question, ce que nous apprenons dans la pratique. Maintenant, une question là qu'on peut poser, comment on peut répondre ça, et ainsi de suite. Par le poste, même, c'est ça le travail que je peux faire. C'est un peer-to-peer learning. En deux, je discuter, je écrire. Bon, qui t'en apprend, toi, comment t'en trouves ça? Une discussion pour juste me dire, je relève un petit peu, c'est que je t'en apprends. Je gagne un peu plus de connaissances, donc c'est que je t'en apprends pratique, au niveau pratique. Là, c'est sur côté théorie.
0: Est-ce que l'accent les plus mis à la MIT dit l'eau, quand je peux travailler du bois ou aluminium, le côté pratique ou bien il y a aussi un gros pas en théorie.
1: Tout pratiquement, c'est de cette théorie. Le pour qui faire, ça comme ça, pour qui raison. Ces bonnes questions-là, il y a de poser. Et de s'y sortir sous côté théorie, qui nous répond à toutes ces bonnes questions-là. Qui fait dans sa manière réelle-là, qui fait dans sa problème-là. Par exemple, je vous la porte-là. Tout ce que vous trouvez là-là, si vous avez une question-là, nous obligatoirement, on a sa réponse qui nous explique dans sa théorie. Parce que le fait, c'est qu'il n'y pas n'existe prendre et faire, mais il nous besoin de connaître le pourquoi. Pourquoi? Qui fait un mauvais choisir sa barre-là? Qui fait un mauvais choisir sa poignée-là? Qui fait un mauvais choisir sa modèle-là? Tout ça là, ça bonne raison-là, il est expliqué dans cette théorie. Pour nous expliquer qui, l'amateur n'existe pas. L'amateur peut exister. Soit me connaît, soit me pas connaît. Si me pas connaît, moi, apprendre pour me connaître. Comme on connaît, l'amour qu'à assume la responsabilité, c'est un professionnel. Mais, m'essayer, mon pas capable d'essayer, écoute un client, parce qu'il peut investir en termes d'argent, il peut atteindre un produit fini qui est une qualité. Alors, si moi, un amateur, moi, l'apprendre pour faire revenir un professionnel, pour qu'il soit capable de répondre à ce que le client peut demander. C'est vous cela qui nous donne une question qui est posée, quand là, nous trouve la réponse, et nous donne la réponse pour que l'enfant lui connaisse, bon, comment on peut couper ça de sa façon-là, pour qu'il raison. Quand il connaît pour qui raison, à ce moment-là, il est capable d'être plus professionnel dans sa réflexion, dans sa façon de faire et aussi de qualité de travail aussi, tout, il vient un petit peu dans sa raisonnement-là.
0: Une cause du niveau NC2, NC3, un petit peu, qui, parfois, bon, a une difficulté pour mes parents, pour mes enfants qui peuvent vivre, faire quand il y a dans le domaine du bois ou de l'aluminium, qui veut gagner. Est-ce que du plus au niveau, comment je peux partager de connaissances théoriques là, ou bien au niveau de la pratique qui se gagne, une difficulté parfois. Quel conseil tu peux donner pour nous, mes auditeurs, comment vaincre sa difficulté?
1: Pour dire que ce soit pour du bois mais aluminium, non, c'est l'aspect que tout nous matériel matériaux nous importer. Nous avons besoin d'importer pour capable de travailler. Et à ce moment-là, en termes de coût, nous prenons un contrôle l'eau. Combien bon là coûté, l'histoire depuis à Maurice Lévigny, nous prenons un contrôle l'eau là. Nous pouvons besoin. Alors ça, définitivement, il y en a l'effet dans le travail de mes enfants là, ils ont envie de lancer là-dedans. Ils ont besoin d'un budget pour lancer parce qu'il dit pas aussi facile dans son moyen qu'il besoin pour ouvrir l'atelier. Mais n'empêche, comparé à du bois, ouvrir un atelier aluminium, il est un peu plus facile parce qu'il y en a moins de machines comparé à du bois. Quand là, il y a la scie circulaire, il y en a plus de machines qui sont assez industrielles, qui vous coûtent plus l'argent. Mais avec un aluminium, mais n'empêche, il y en a un autre bon côté aussi. Ça aussi, une ouverture, la réparation.
0: D'accord.
1: Au lieu qu'il y va ouvrir un atelier pour les fabriquer, il est capable de lancer dans la réparation. Parce qu'il y en a un du monde qui a un problème avec la scie qui besoin changer. Il a changé, qui a envie de casser, il est capable de changer, poignée, serrure, puis on peut la coupler. Cela veut dire, les enfants-là, ils sont capables de lancer, qui a petit budget, ils sont capables, disons, lancer là-dedans, réparer ben la porte, remettre bonne vitre, remettre bonne pesée, remettre bonne poignée, refaire. Même la porte là aussi, tu sais jamais, il y a un problème avec lui. Nous capables de refaire une structure qui va sur pied. C'est un travail qu'il est capable de faire à petit budget.
0: Dans sa formation NC2, NC3, est-ce qu'il y a une composante placement? Ça veut dire, un étudiant, il a fait un stage dans une entreprise, ou bien peut-être, il y a l'amouriste, il fait un stage. Est-ce qu'il y en a?
1: Pour l'instant, nous, le placement, nous peinons au niveau aluminium, mais nous pensons par la suite trouver qu'il est utile qu'il y ait des enfants, il y a le bon atelier, il y a le vivre un petit peu ça, l'environnement au niveau de l'atelier, comment ça passe. Mais nous pensons que c'est

0: observer la possibilité pour faire lire. Peut-être à l'avenir, nous pouvons essayer de mettre nos enfants les semaines pour aluminium et aussi le bon coup à venir pour ça.
1: Monsieur Claudino, malgré cette séance de travail, vous pensez nous gagner un petit dialogue avec un ou deux étudiants?
2: Oui.
1: Alors, nous sommes autres et pour qui, dans cette émission, nous apprennent, pour qui se passent cette expérience avec nous. Donc, vous descendez l'escalier de ce bureau en aluminium, je retourne dans l'atelier et là, on nous parle faire la rencontre un ou deux jeunes.
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1: Du récit dérange deux jeunes dans cette séance de travail, mais nous allons faire un petit peu plus connaissance à Neda. Deux sympathiques jeunes hommes souriants. Bonjour déjà, et présentez-vous à nos auditeurs. Donc bonjour.
6: Oui. Bonjour, bon auditeur. Moi, c'est Adrien Dolegoff.
1: Que tu restes ?
6: Je habite à Michel, en 19 ans. Et ça fait 10 ans qu'il me fait suivre cours à MITG.
1: Quel niveau ? NC2, NC3 ?
6: Je me suis coupé un CD l'année passée. Je me fais aluminium, métal, du bois. Et ça en est là. Je me fais 10 aluminium seul. Je choisis ça pour que je me suis mon café business. Aujourd'hui, je me fais tout le temps travail aluminium.
1: Vous avez envie de lancer un business là-dedans? Est-ce qui ou qui vous fait content de ce travail là?
6: Je suis content de travailler là parce que j'ai besoin de ben là. Beaucoup de gens peuvent faire ça.
1: Faire une finition, un joli produit. Qui vous trouvez qui est bien content aujourd'hui?
6: Aujourd'hui, je suis bien content aluminium parce que je ne peux pas rouiller. Ils ont fait des durables beaucoup de temps.
1: Quand on travaille aluminium, qui vous plus content faire? La flèche, la poudre, mais qui vous préférez?
6: Je préfère la poudre. La fenêtre. Aussi, je suis intéressé à faire une décoration aussi. La fenêtre, la poudre.
1: Est-ce qu'il vous mélange aluminium avec vitre ou bien vous faites juste aluminium ou bien vous mettez beaucoup vite? Qui vous plus content? Qui vous trouvez plus joli?
6: On va mélanger aluminium avec vitre ensemble. Ça rend un peu plus solidité, aussi une décoration aussi. Parce que si vous mettez juste aluminium tout seul, on va mettre un tiers, une partie du portier du monde. Du coup, pour demander ce qu'on fait travailler là, c'est pas. Du coup, pour revenir vers vous et vos clients.
1: Est-ce qu'on a l'occasion de faire une petite expérience, la case, peut-être côté une famille, côté une fait un petit travail aluminium pour lui?
6: Comme moi, je fais.
1: Ah bon?
6: Oui, je fais une apôtre. Après, je vais la fenêtre pour faire. Pour le bon appart, je vais donner une coupe.
1: Qui est-ce que tu peux faire? L'apôtre avec vite tout?
6: Oui, l'apôtre, une gros apôtre sliding. Après aussi, nous faisons la fenêtre sliding. Après, nous faisons une apôtre des bâtons tout.
1: Ah, ou papa, t'es ça dans ce travail-là?
6: Non, nous, ça nous dit pour battre une bâtonnette.
1: Mais quand on peut trouver vous sourire et trouver que ça fait au plaisir, qui on trouve plus difficile quand on fait ça? Coupe matériaux, mettre vite, que tout le monde a un problème et que tout le monde réussit à résoudre le problème là.
6: Parfois, ma mesure qui. Parfois, nous ne pouvons pas observer bien. Nous, quand même, finis coupables, nous mesurer là, nous. Nous ne pouvons pas nous dire comment nous mettons. Et après, on a un plastique au travail qui nous montre nous monter là, qui ne correspond pas du tout. Et là, mais on a aussi courageusement derrière. Difficulté de se gagner, l'OPZ. Et tu peux gagner une petite difficulté là aussi, l'OBIT aussi. Quand mon passeport est aussi marqué, mon besoin. Et là, moi, on commence à manger, mon ami, on commence à loguer. Comment travailler là, c'était. J'espère que la fin de l'année, je ne vais pas à l'examen, je ne comprends pas. Je suis venu pour essayer de nous faire continuer. Et puis, nous, bien d'un côté, il y a un coup de bon. Si nous faisons une règle, il vient de nous faire un coup de bon. Ça n'est pas bon. Parce que ce travail, quand on travaille, vous allez travailler droit. Moi, on a intimisé un millimètre dépassé. Là, nous, vous allez casser le fait. Et nous, j'ai là.
1: Mais c'est Claudino, c'est vert?
6: Alors, pour voir comme c'est un cosy de cosy. Bien que pour c'est Marie Corée, gentil.
1: Il y a une bonne professeur qui fait autre comprend.
6: Oui. Et nous voulons un grand merci pour tout ce qu'il peut faire pour nous. J'espère qu'à la fin de l'année, nous passons un bon moment pour se mouvoir, débrouiller notre petit business, pour le faire à fond dans.
1: Ben, bien joli l'ambition, nous pas pour rétendre dans le travail, mais peut-être elle était pas bon avec sa maturité qui vous montrait là, pas un petit message, ben zen qui fait, ben zen sur ben parents, vous êtes dans l'émission là, vous êtes envie, et peut-être lancez dans votre carrière, qui conseille, qui message ou cadeau de vous.
6: Vous voyez, ben zen aujourd'hui, la vie plus remplie, ben plus dire, on fait peur pour qu'il travaille ce travail, mais de l'amour dans ce tout, pas abandonner, il y en a beaucoup.

0: Comment fléau qui peut passer, c'était Benzen. Pour le savoir de la vie, parce que la vie peut venir plus en plus cher. Et la vie coûte tout. Nous disons, moi, tu nous donnes un travail, autre sortie de nos trous, autre ouvre-nous à travers nos pays, ouvre-nous pays, développer et avancer.
1: Une pièce de réflexion qui démontre une grande maturité. Nous souhaitons plein de succès dans l'examen, surtout dans le carrière futur. Donc, Mr. Le Goff, Mr. Adriano, all the best.
0: Merci.
1: Et travaille bien. Merci encore.
0: Merci.
1: Alors nous tournons vers son camarade, nous laissons Adriano à le travail. Alors jeune homme, quelle manière?
2: Correct.
1: Alors n'est qu'à présent toi, nous bas auditeurs, et comment Adriano une fait ça de l'importance, et Adriano un petit peu que tout son outil qui l'intéresse ou et pour bien apprendre l'aluminium.
2: Et
1: bien nous aussi.
2: Faites-moi présentement à bord. Je m'appelle Roussi Romain Mitch. Au fait, au commencement, on commence par NCD. Moi, je fais trois sujets avant. On commence par métal, aluminium, du bois. Au fil du temps, comme on finit l'année, là, on trouve qu'il y a l'aluminium le plus intéressant. Du coup, on fait moins C3. Je me fais deuxième année. Côté aluminium, ça intéresse moi beaucoup. On peut rester pratique aujourd'hui. C'est un peu de mots là, aujourd'hui.
1: On peut compter l'aluminium qui fait, est-ce qu'il est plus facile pour le travail? Qui vous trouve intéressant avec l'aluminium?
2: Mon compte a fait difficulté, mais vous trouvez dit, plus précis, mesir, travail, zis. Cassé, rangé, c'est un qui me plaît actuellement dans l'aluminium et qui est plus moderne.
1: Est-ce qu'il y a une grosse différence entre travail du bois et travail métal quand vous lancez dans l'aluminium?
2: Pour moi, il y a une différence là-dedans, oui. Mais, enfin, moi, je ne sais pas comment vous expliquer là-dedans. Mais il faut bien attirer l'aluminium.
1: Quand tu peux causer qu'Adriano, Adriano, tu peux dire à nous qui, ou rate un millimètre, tout travail est gâté. Est-ce que vous gagnez ça sans problème là-haut?
2: Plusieurs fois, oui, il y a causé OCV. Plusieurs fois, là, moi, oui.
1: Est-ce que ça arrive où, comme Adriano, faire un bon travail, la case, faire une petite expérience, pas de mips, pas la pause, pas la flèche?
2: Au fait, ça, il m'a gagné l'occasion pour faire l'écoute-moi, mais c'est moi, nous, je pratique l'eau sérieux d'aluminium. Si il arrive un problème de mon lapote, nous le rendons tout sérieux, si il a des lapotes, si il y a un problème, on le rend ça des lapotes, là. Sérieux, si il faut arriver là-dedans.
1: Et on réussit sans y.
2: Oui, réussit, une botte, oui.
1: Eh bien, c'est une grosse satisfaction. Et où qui est au projet, où pour l'examen après qu'on finisse sa cour NC3 là?
2: Moi, je fais tout mon possible pour me faire mon propre business, mais mon propre propriété tout le temps. Parce que tout ça fait une difficile à se dire. Il n'est pas simple beaucoup, mais en tout cas, ce qui peut demander la main, c'est moi pour prendre. Si je me trouve tout moi, c'est d'aluminium. Moi, pour concentrer moi, plus d'aluminium. Ça même.
1: Vous commencez pas au business ou bien vous pas le travail dans l'atelier, gagner un peu l'expérience, là après vous lancez au business. Qu'est-ce que vous pensez?
2: Moi, je pense plutôt au propre business parce que moi, je dépends de l'autre personne, moi, je peux plus l'autre moi-même. Personne, parce que de moi, l'autre, plus qu'on est, ça, je fais ça, moi-même, je fais ça. Même.
1: Et justement, ben, les jeunes qui écoutent nous, les ben, parents, qui conseille ou capable de nous autres pour qui sont capables de travailler dans du bois, dans ferraille, dans aluminium, qui vous a fait, qui vous a pas fait?
2: Au fait, ce que tu pas fait, c'est pas rater ça l'occasion, hein, pas laisser ça la paix là, sur la honte là, abattre l'autre, parce que ça fait qu'on gagne l'occasion, il y a de se réfléchir, si vous voulez, moi pas là-bas, ce qui m'a pour ici, ce qui m'a pour ici, mais il y a des affaires qui appellent, chaque fois au commencement, il y a des affaires qui appellent à prendre. Et que les temps nous guettent, je te comprends ou pas. Mais le conseil que je donne, c'est prendre le courage parce que la vie est difficile. Mais mettre un courage dans l'autre, avancer, ça va se gagner l'occasion, pas rater l'occasion, hein, parce qu'il y a des affaires qui pas vraiment besoin de rater. Parce qu'il y a des affaires extraordinaires pour mon motoli, pour moi.
1: Un bien joli partage. Est-ce qu'il y a où tu perds ou tu n'as pas la honte avant qu'il vous lance là-dedans?
2: Oui, commence pas à tiper, parce que je fais des trappes massines, tout ça là.
1: Ah bon? Tu perds tiper massine?
2: Merci beaucoup, monsieur Thuyman, après. Mais avec les temps, on commence à apprendre, on s'aime bien de moi, monsieur Cogino. Parce que même au banque, on m'a de moi, de moi, les temps. Même on fait une bonne erreur, je ne pas de moi. On recasse, recasse. Mais je remercie beaucoup, beaucoup, monsieur Cogino, parce que. L'imbiède-moi.
1: Quand on peut travailler en groupe et qu'on voit un camarade, nous les autres travaillons, nous laissons Adriano réaliser qui ça apporte tout.
2: Nous avons dit ce qui m'a content, c'est qui m'a permis d'avancer. Nous avons dit mon papier pour travailler une machine. Mon père m'a dit vous dire, mon comprends le travail là, moi, mon carrière fait libre pour vous. Et mon tout m'a permis de dépendre beaucoup.
1: On déjà commence à faire un travail côté un client, côté un monde qui connaît, qui peut travailler à l'aluminium, qui peut apprendre vina pro sou.
2: À côté, hein, non, malheureusement. Mais moi, je suis content, puis moi, je suis content de mon café. Je suis content de faire poser là pour mon grand-mère et mon grand-père d'ennemi. Je suis l'hôpital. Et la moche, je suis content de faire de l'aluminium. Moi, je peux faire pour lui.
1: Un bien joli esprit, un bien joli procès. Surtout, un salut à nos aînés qui nous trouvaient dans.

0: Nous, l'émission Malade en Lumière. Est-ce qu'on finit réfléchir comment on peut faire aller?
1: Oui, fini calculer dans la tête des bonnets. Comment parer, on va le faire, dis-moi.
0: Eh bien, c'est ce que nous souhaitons. Nous nous laissons retourner dans au cours. Mr. Romain Metrouski, merci beaucoup pour sa partage. Nous souhaitons bonne chance pour l'examen. Surtout,
1: merci.
0: Nous souhaitons plein de réussite dans vos carrières.
1: Merci à vous aussi.
0: Merci beaucoup. Merci à nos bons étudiants dans les autres travails. Nous retrouvons M. Claudino. Nos bons étudiants, il fait une jolie partage. Que vous pensez l'autre?
2: C'est une cause un petit peu. C'est les autres sentiments, c'est les autres ressentis. Parce qu'en fait, l'école n'est pas juste venir nous en prendre, mais aussi un portage humain. Un humain qui a une connexion entre l'élève et aussi le prof et l'école et tout le personnel qui est dans l'école là aussi. Pour penser que nous, les élèves, nous essayons de montrer aux autres aussi qui dépendent, qui besoin montrer aux autres, en prendre dans le technique et dans aussi sa côté social là aussi, tout pour intégrer. Côté là, ok, nous comprenons qu'il y a un humain qui nous est capable d'apprendre dans l'atmosphère, dans l'environnement, dans le respect, dans le dialogue, et ainsi de suite. Alors tout ça là, il faut me passer dans l'éducation qui m'a pensé. Là, je peux essayer de démontrer aussi quelque part, quand je peux communiquer, quand je peux vivre avec les autres personnes aussi, qui me souhaitaient qu'à l'avenir, quand je suis dans le carrière professionnel, ça pourrait être beaucoup.
0: Et je montrais une très belle preuve de maturité et surtout, je plébiscite tout en tant que formateur sévère, mais seulement qui vous apporte beaucoup. Alors, à bon étudiant, à bon parent qui peut écouter nous, qui peut-être peut hésiter, mettre une cause un petit peu là, et à la honte, qui vous tient content de dire aux autres, pour se t'avancer.
2: Il y a pourtant d'autres besoins un petit peu que vous étiez, d'autres venir faire une visite. Essayer de venir visiter, guider comment ça a été, comment l'environnement a été, comment le travail est fait, on peut comprendre là. J'ai un peu aussi ben, des autres étudiants qui quittent l'école, pour un petit peu conseil, ça pourrait être aussi un petit peu, connaître un petit peu le background de ce qu'ils nous montraient ici, comment ça a été. Parce que des fois, nous, si nous restons loin, nous sommes capables de dire ça comme ça, mais quand nous venons, nous guider, nous vivre, la réalité dit autrement. Alors, le technique ne dit pas, nous pas juste ramater dans tout, juste couper, mais c'est moi, nous aussi, dans l'activité qu'ils nous font, un roise de vie qui est dans le cercle de l'école.
0: Un bien joli partage, merci beaucoup pour les temps, merci mon étudiant qui n'a qu'on nous autres l'état aussi, nous dans l'émission. Nous apprendre quand nous dans le cours NC3 aluminium, et peut-être un remerciement, un mot de la fin, M. Claudino, et peut-être un conseil, comment faire pour venir de vos ouvriers.
2: Tout d'abord, nous remercie tout le MCB, MBC, sorry. Je vous remercie MBC pour sa présence qui bien intéresse. Promouvoir aussi, un cours qui nous fait à la MITD. Et aussi, nous remercions aussi la direction qui peut permettre que nous situons, nous, en tant que formateurs, pour nous démontrer ce qui nous connaît, dans l'émission, dans forum qui nous aide à l'extérieur pour nous démontrer nos skills et permettre que nous connaissons, à Rodrigue, nous avons des skills qui besoin, promouvoir. Mais ça, il passe par la formation, tout d'abord. Alors, moi, je vous conseille, une personne qui a envie de connaître comment le travail est fait, venez suivre un cours, non pas juste dans les millions, mais dans les autres cours aussi qui sont dans la plomberie, même métal, mécanique, ainsi de suite, aircon, tout ça là. Alors venez suivre un cours, venez professionnaliser les autres, comme moi je disais là, que l'amateur peut exister. Soit vous connaissez, soit vous ne pas connaissez. Alors pour moi, soit utile, ça côté pas connaître, pour venir connaître, là, moi, pour besoin, passe pour une formation. Alors c'est un peu ça l'idée, c'est encourager les autres dimons, peu importe qui l'âge, à peine dans l'âge pour apprendre, alors n'importe qui l'âge, n'importe qui moment de autres, la vie, tout les temps qu'on est capable d'apprendre quelque chose pour aussi connaître aussi. Un diplôme est capable d'apprendre, pas forcément pour y ouvrir un atelier, mais aussi pour qu'un ouvrier fait un travail côté lui, il connaît si les ouvriers là, lui fait un travail là correctement, il peut respecter les normes qui sont bizarres. Quand c'est parce qu'il peut investir sur l'argent, il y a pourtant qu'il y connaît aussi, puis c'est un matériau qui est bizarre, puis respecter man technique aussi, comment bizarre. Alors, ça aussi, il y a pourtant qu'on est, pour nous éviter, disons, à l'avenir, nous trouver un travail à faire, mais pas avec une technique qui est bizarre appliquée.
0: Un partage très inspirant, très riche, qui nous trouvait à cette côte, ça bande deux jeunes qui intervenaient dans l'émission. Nous apprendre une gaze de formation. Merci encore une fois, M. Claudio Philippe, donc responsable de la formation NC3, bois, métal, aluminium, qui n'accueille nous aujourd'hui à MITD Multicomplex Le Chou. Nous espérons avoir le plaisir de raccueillir sur les ondes de la MBC Rodrigue FM.
2: Merci à vous.
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1: Bonsoir à tous, bonjour à tous, plutôt il est 10h. C'est parti pour l'émission La page de la Bible.

Psaume 145, les versets 1 à 12. Mon Dieu, mon roi, je veux chanter ta grandeur. Je veux te remercier toujours et pour toujours. Tous les jours, je veux te dire merci et chanter ta louange, toujours et pour toujours. Le Seigneur est grand, il mérite des louanges. Personne ne peut mesurer sa grandeur. Chaque génération vantera tes actions et la suivante, elle racontera tes exploits. Je redirai combien ta gloire est magnifique. Je répéterai tes actions étonnantes. On parlera de ta puissance terrible. Et moi, je raconterai les choses extraordinaires que tu as faites. On se souviendra de ton immense bonté. On criera de joie pour ta fidélité. Le Seigneur est rempli de pitié et de tendresse. Il est patient et plein d'amour. Le Seigneur est bon pour tous. Il aime avec tendresse tous ceux qu'il a créés. Seigneur, ceux que tu as créés chanteront ta louange tous ensemble, et tes amis fidèles te diront merci. Ils parleront de la gloire de ton royaume. Ils raconteront tes exploits. Ainsi, ils feront connaître aux autres tes exploits et la gloire magnifique de ton royaume.

0: Cette somme-là, hein, les signes animaux baisés, reprise en chanson par Père Laurent Rivet. Et voilà, chers auditeurs, après la page de la Bible. Très belle chanson.
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0: Et oui, vous êtes branchés sur la radio Nostalgie, vous l'avez choisi. Bonjour à tous, bienvenue sur cette chaîne et surtout merci d'être fidèles sur AM. On est samedi 26 septembre, c'est Roselyne qui vous accompagne jusqu'à 15h aujourd'hui. Elsa ne sera pas là, donc moi je vais vous accompagner et ensemble on va écouter de belles chansons. Alors déjà en parlant de chansons, là on débute avec vos messages, pas oublier, ma message dédicace hein, le samedi sur le 52 51 72 69, donc moi Tanzelba de messages. Et en attendant, il y aura que de la musique hein, aujourd'hui pour vous accompagner. On est samedi de toute façon. Allez, on se repose. Surtout pour ceux qui ne bossent pas, moi, je vous souhaite de passer une bonne matinée pour tout le monde d'ailleurs. Et pour ceux qui bossent, bon courage. Allez, c'est parti. On débute avec Phil Collins, You Can't Hurry Love.

C'est parti, on débute avec vos messages. Alors là, le premier message. Bonjour Zeline, coucou à Lisby, Brigitte, Lydith, Gladys, Micheline et Régis. Et elle a choisi Nicole. Ben, c'est bien Nicole hein, qui a choisi cette chanson du groupe Ace of Base. Life is a flower. La vie, c'est une fleur.

Et oui, si on prenait la vie comme une fleur, elle serait belle, elle serait joyeuse. Et voilà, donc Life is a Flower de Ace of Base. On continue vos messages, des dédicaces ce matin, anniversaire, dédicaces de bon rétablissement, dire bonjour, faire coucou à quelqu'un qui est loin de chez vous. C'est possible sur le 52 51 72 69, que les messages, pas d'appel. Alors là, il y a un message, donc... Alors, c'est Margaret de Montroche, hein, qui a demandé cette chanson d'Englebottom Pudding, Love Me With All of Your Heart. Et là, c'est pour son mari Fritz, sa fille Dorella, son gendre Patrick et tous ses amis du groupe de troisième âge.

Me With All Your Heart, Tangled Bottom Pudding. Voilà, donc, et là, un autre message de Lisbeth de la Tour Kenny qui demande la chanson de Vicky Leandros pour Mario de Quartier Militaire, pour Lydith, Gladys de Barclay, Brigitte de Cassis, Rose Menagen, Élise de la Tour Kenny, Caroline Telsid, Liliane Selvon et Marianne de Sainte-Croix et tous ses autres amis. Elle souhaite une très belle journée aussi à vous, Lisbeth. Après toi, de Vicky Leandros. Voilà, c'est ça l'émission du samedi matin. Ce sont des messages, des dédicaces surtout. Merci à tous pour vos messages.

Merci pour vos messages. Il est 10h20, l'émission dure jusqu'à 11h. Vous pouvez encore m'envoyer des messages sur le 52 51 72 69. Des messages de dédicace. Alors bonjour Zline, bon samedi. La radio est de retour. Ça c'est Marie-France qui est en Allemagne à un moment donné. Patina Radio, Asteni Radio, Nrevini. Et elle fait un coucou à la famille de la radio. Une pensée spéciale à Micheline Soukaet et famille. Et elle a choisi cette chanson. Elton John, Candle in the Wind. 52, 51, 72, 69 pour vos messages.

Candle in the Wind, Elton John. Des messages qui tombent, merci à tous. Alors, coucou Roselyne, c'est Brigitte de Beaubassin. Ça fait longtemps, pour cause de maladie, qu'on l'a pas entendu, Brigitte de Beaubassin. Mais elle écoute, elle fait un grand bonjour à tous ceux qui écoutent. Et un disque pour elle, puisque tu pars de Goldman. Et on vous souhaite un très bon rétablissement, Brigitte.

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Après Jean-Jacques Goldman, Angélique Kidjo avec Coro Coro, et ça c'est une demande Marie-Jeanne de Caen-le-Vieux. 52 51 72 69, oui, vous pouvez encore envoyer vos dédicaces sur ce numéro, chers auditeurs, je vous attends. Émission dédicace le samedi matin. Pensez aux autres. La semaine on pense à soi, mais le samedi on pense aux autres.

Rokoro, Angelic Kid Joe, c'est joli comme tout. Hein. Alors là maintenant, c'est Edmé qui demande cette chanson pour elle et sa famille. Elle a choisi Un Chilo Calale au bon mamzelle. Jean-Claude Gaspard.

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Salmon Burke. Cry to me. Ça, c'est Linda de Forestside qui dédie cette chanson à tous les auditeurs de AM. Et qui leur souhaite une belle journée. Belle journée à vous aussi, Linda.

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Allez, on continue, il est 10h40. Voilà, voici une dédicace de Marie-Ange de Saint-Pierre. Elle a choisi Eddie Peregrinens dans ses goodbyes et elle dédie cette chanson à Eddie, Paulette de Grande-Rivière, Micheline, Régis et Marie-Noël de Baie-du-Tombeau, ainsi que Mario et Marie-France.

Stay with me, don't say goodbye. Restez branchés sur AM1 pour l'émission Les ondes des auditeurs, on continue. Voici donc un autre message de Dalida cette fois, qui dédie la chanson de Michael Bolton. Michael Bolton, voilà, j'y arrive. Elle a So Beautiful. Elle dédie cette chanson à sa fille chérie Aurélie, qui fêtera son anniversaire demain. Elle lui souhaite tout ce qu'il y a de beau et de meilleur de la part de sa maman Dalida de Rosil. Elle l'embrasse très fort.

Et bien cette chanson de Michael Bolton, I Love So Beautiful. Et voilà, on arrive à la fin, presque à la fin de l'émission. Les messages, c'est terminé. Elle a choisi, Marie-Paul, cette chanson de Françoise Hardy, Amitié, pour Suzanne, Lucette, Daniel, de Marie-Im. Voilà. C'est trois personnes, Suzanne, Lucette et Daniel. Françoise Hardy, l'amitié.

Don Madev de Groupe Latanier. Allez, on est déjà 10h53, on termine presque l'émission. Et là, ben, j'ai un message de

Malika, Malika qui dédie cette chanson à ses enfants chéris, son chou, pour elle aussi et pour toute l'équipe. Et ben merci beaucoup Malika, elle a choisi cette chanson de Mazi FLNK, Maladie d'amour. Reprise. Des fois les reprises sont super sympas.

Alors je dois dire que je découvre là ce matin hein, cette chanson, cette reprise de Maladie d'amour de la Compagnie Créole. Et ça c'est Massy FLNK. Et on termine, merci à tous pour vos dédicaces. Car le samedi matin ce sont des dédicaces, émissions de dédicaces à travers vos messages. Et on termine avec le choix de Marie de Chamarel. Elle dit cette chanson à elle-même. Allez, Zanzac, l'absence feeling. Merci encore à tous pour vos messages. On continue, je reste avec vous jusqu'à 15h, mais jusqu'à midi, là encore d'autres belles chansons pour vous accompagner ce matin.

0: sens feeling and morceau bien fort avec Ben Missas bien fort aussi. Et voilà, c'est terminé pour vos dédicaces, hein, chers auditeurs. Il est déjà 11h02.
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Et oui, AM1, la radio nostalgie, Roselyne avec vous jusqu'à 15h aujourd'hui, Elsa absente, on la salue, on salue Elsa si jamais elle nous écoute, hein, de toute façon sur AM1. Et merci à vous d'être branchés, de nous écouter en ce samedi 26 septembre, chers auditeurs. À noter qu'à midi, ce sera le journal, suivi de la page des sports, des communiqués, et puis après on va se retrouver pour encore plein de chansons. C'est parti, on y va. Des chansons que vous aimez écouter, des chansons que vous n'avez peut-être pas entendues depuis longtemps. C'est ça, cette émission. Les ondes des auditeurs. Déjà, je vous propose pour débuter les Bee Gees, More Than a Woman. Passez une excellente matinée sur cette chaîne radio.

0: Alors ça, c'est une chanson qui a été reprise par Vigan, Dami J, les moulins de mon cœur.
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0: Allez, là, on a un bout de papier, ça, ça te connaît. Désiré François et le groupe Cassia. Écoute bien bonne parole. Merci d'être à l'écoute sur AM.

0: Né le 22 septembre 1958, c'était son anniversaire le 22 septembre, Joan Jett. I love rock and roll.
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0: Et on continue avec une chanson que vous aimez beaucoup, c'est Roger avec Ay Amor. Allez, quelques petits pas de danse. Tout en écoutant AM ce matin, en ce samedi 26 septembre.

The Trapper, ça sentait l'âme aussi à Gangsta Beach, crier. Ça typait Morse extra bien, ça, à l'époque-là. Human Nature, All Out of Love, 11h26.

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1: Je pense que vous avez reconnu la voix et la chanson de Sheriff Aluna. Il avait les mots. Allez, anti-local, Jason Ira et Authentic Groove. C'est Aviso, non. Ce qu'on comprend, c'est un gospel.

0: Phil Collins, A Groovy Kind of Love.
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0: Allez, la reprise de Lonely Road de John Denver, MGK et Jelly Roll, justement pour cette chanson. Il est déjà 11h41, bientôt ce sera midi, le journal.

Anzoliti Monsos, hein, les Kadimun Kabosferai, c'est Titsa Monsola, mais dans l'idée, dans santé là, la prière sincère, redress ferai. Zoliti Monsos de Jonas and the Roots Level Band, featuring Antonio Perrin. 11h50, auparavant c'était Ben, l'oncle Soul avec Soulman. On continue jusqu'à midi? Allez, c'est parti! Jamais loin de toi, de l'âme. Et moi, je suis tout près de vous, là, grâce justement à la radio, sur le 684 kHz AM, la radio Nostalgie.

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C'était donc l'âme avec jamais loin de toi, je suis près de vous. Les Mailles, There's Any Justice, et on terminera avec Céline Dion, je ne vous oublie pas, comme moi je ne vous oublie pas. Je reste avec vous d'ailleurs jusqu'à 15h. Il est 11h56, bientôt ce sera le journal de midi, suivi de la page des sports et des communiqués. On se dit à tout de suite.

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1: Bonjour à tous les midis.

0: C'est l'heure de votre journal de la mi-journée. Nous accueillons en studio Lovina Sophie. Bonjour Lovina.
1: Bonjour Nikita, bonjour à tous.
0: Et nous démarrons avec les titres.
1: À l'ONU, Maurice défend les intérêts des petits États insulaires. Importation de bétail, suspension des arrivages en provenance de Namibie. Tourisme, rencontre entre le ministre Richard Duval et le chef commissaire de Rodrigue François Granco pour renforcer la coopération entre les deux îles. À l'étranger, Facebook face à une nouvelle sanction record aux États-Unis après le scandale Cambridge Analytica. Merci de nous rejoindre pour cette édition. À New York hier, lors de l'Assemblée générale des Nations unies, Maurice a porté une voix engagée en faveur d'un ordre international plus équilibré en mettant en avant les enjeux qui touchent particulièrement les petits États insulaires. Changement climatique, sécurité maritime, réforme du système multilatéral et nouvelles technologies. Le ministre des Affaires étrangères, Dhananjay Ramphal, a également abordé plusieurs dossiers internationaux majeurs, dont la Palestine, les Chagos et Tromelin. Le point avec Ulvashi Bikari.
2: Lors de son intervention à l'Assemblée générale des Nations unies à New York, le ministre des Affaires étrangères, Dhananjay Ramphal, a réaffirmé l'engagement de Maurice en faveur d'un multilatéralisme plus juste et inclusif. Il a appelé à une réforme de l'ONU et du Conseil de sécurité pour une meilleure représentation de l'Afrique, des pays en développement et des petits États insulaires, tout en réaffirmant le soutien de Maurice à l'Inde pour un siège permanent. Sur le climat, Maurice a appelé à la mise en œuvre de l'avis consultatif de la Cour internationale de justice et à la protection des droits et de la souveraineté des petits États insulaires face à la montée du niveau de la mer. Le ministre a également plaidé pour un financement climatique plus équitable, tenant compte de la vulnérabilité des pays. Il a souligné l'importance d'une gouvernance responsable de l'intelligence artificielle et réaffirmé l'engagement de Maurice pour la protection des océans. Une conférence ministérielle sur la cybercriminalité et la sécurité des câbles sous-marins est prévue à Maurice en 2027. Sur les enjeux internationaux, Maurice a réaffirmé son soutien aux droits du peuple palestinien, à l'autodétermination et à un État indépendant et souverain, tout en exprimant sa préoccupation face aux tensions dans le Golfe et aux menaces pesant sur la liberté de navigation. Enfin, Maurice a réaffirmé ses positions sur la décolonisation des Chagos et le différend relatif à Tromelin et renouvelé sa confiance dans le multilatéralisme pour relever les défis mondiaux.
1: Et lors de sa prochaine visite au Royaume-Uni, le Premier ministre, le Dr Navin Ramgoolam, rencontrera Jonathan Powell, conseiller à la sécurité nationale.

0: national du Premier ministre britannique. Les discussions porteront notamment sur les derniers développements concernant la ratification de l'accord sur la rétrocession de l'archipel des Chagos à Maurice. C'est ce qui ressort des décisions du Conseil des ministres hier. Le docteur Navin Ramgoolam s'est entretenu au téléphone avec le Premier ministre britannique Andy Burnham le lundi 21 septembre. Pour rappel, l'accord a été signé le 22 mai 2025. Sa ratification dépendait jusqu'à présent de l'adoption d'un projet de loi au Parlement britannique, mais le dossier continue de faire réagir aux États-Unis. Le mardi 22 septembre, le président américain Donald Trump a rencontré Andy Burnham dans le cadre de l'Assemblée générale des Nations unies à New York. Il a qualifié l'accord sur les Chagos de terrible. Quant au ministre des Affaires étrangères Dhananjay Ramphal, représentant Maurice à New York, il a rencontré hier son homologue britannique Ed Miliband. Ce dernier a réitéré la volonté du gouvernement britannique de trouver une solution acceptable pour les trois parties, Maurice, le Royaume-Uni et les États-Unis. Selon le gouvernement mauricien, la souveraineté de Maurice sur l'archipel des Chagos n'est pas remise en question. Maurice suspend l'importation de bétail en provenance de Namibie. La décision de la division des services vétérinaires du ministère de l'agro-industrie fait suite à la confirmation d'un foyer de fièvre aphteuse dans une ferme commerciale à Karasburg. Sur 11 bovins présentant des signes suspects, 10 ont été testés positifs le 23 septembre. Après l'Afrique du Sud, en février dernier, la Namibie est donc le deuxième pays dont les permis d'importation de bovins sont suspendus par Maurice. Le Kenya devient ainsi le seul pays agréé par les services vétérinaires pour l'importation de bétail. Le principal veterinary officer au ministère de l'agro-industrie, le docteur Pitambar Singh Bihari, nous explique les implications de cette décision au micro de Shailin Yabun.
1: Nous avons une correspondance officielle du chef vétérinaire de Namibie. Pour une info, moi, nous avons un cas de fièvre aphteuse dans la zone qui est connue comme indemne de la fièvre aphteuse par l'Organisation internationale des épizooties. Nous, le policier, c'est étant donné qu'officiellement nous avons une notification de la fièvre aphteuse de Namibie, immédiatement nous avons la décision pour annuler tout le permis d'importation qui nous donné, peu importe les animaux vivants de ce pays-là. Mais que les animaux comme un bœuf, cabri, mouton. Et il y avait deux pays qui sont amenés. C'est Namibie et Kenya. Mais là, malheureusement, il n'y a que Kenya, et pas partout dans Kenya, mais bien en face là-dessus, il y a une seule county qui est considérée comme non infectée par la fièvre aphteuse, et il y a 5 ranches là-bas depuis lesquelles nous sommes capables d'amener.
0: Dans un autre registre, le ministre du Tourisme, Richard Duval, a rencontré le chef commissaire de Rodrigue, François Grandcourt, ce matin. Plusieurs sujets ont été abordés, dont la formation dans le secteur de l'hospitalité, les infrastructures requises pour soutenir le développement touristique à Rodrigue, ainsi qu'une meilleure coopération régionale entre le ministère et l'Assemblée régionale. Écoutez la réaction de François Grandcourt après cette rencontre.
2: Je suis bien content encore une fois, ce samedi matin, on finit de recevoir l'honorable Richard Duval, ministre du Tourisme, qui est un ami de longue date et aussi un ami de Rodrigue. Et nous bien contents qu'il est venu aujourd'hui à Port-Solette. Il a envie de discuter avec nous sur la question du développement du tourisme à Rodrigue. Bien sûr, pas oublier que Rodrigue, c'est une île créole et aussi c'est une île qui est dans sa spécificité. Donc nous discutons de ça. Et aussi, nous faisons discuter de bonne facilité et de plus de coopération entre l'Assemblée régionale et le ministère du Tourisme.
0: Le ministre Richard Duval a qualifié cet échange de très positif. L'entente entre Maurice et Rodrigue est nécessaire dans le secteur touristique. L'île Rodrigue a un potentiel énorme dans ce secteur et Maurice continuera à lui apporter son soutien. Cette visite s'inscrit dans le cadre de la Tourism Employees Welfare Fund.
3: Chez le montagne, avant, on vous a dit dans le passé, voilà, c'est énorme, ça l'entend entre Maurice et Rodrigue, parce qu'il nous besoin de prendre de compte et bientôt, avec l'ouverture de l'aéroport, nous besoin de Rodrigue déjà prêt. Et pour dire prêt, il besoin de la formation. La formation, on nous dit ça, le commissaire, de bien capable de mettre en face au maximum sur la formation. Parce qu'on pourra grandir la piste, vous pouvez en à 319 qui peut atterrir, vous pouvez en mettre qui peut sortir ben rayonné pour venir, ben sud-africain, donc je vous ai préparé même avec la formation.
0: Parlons de gastronomie et de culture à présent. La 19e édition du Chinatown Food and Culture Festival a démarré ce samedi et se poursuit demain dimanche à Port-Louis. L'événement placé sous le signe de la gastronomie, de la culture et des traditions chinoises réunira cette année 18 groupes. Selon Cédric Achuen, chairman du Chinatown Food and Culture Festival 2021,

0: 2026, le public pourra assister à un programme riche et varié comprenant notamment du line dancing, des danses du lion, du wushu et des danses du dragon ainsi que des prestations musicales et d'autres animations, des propos recueillis par Ulvashi Bikari.
1: Comme chaque année, dans Chinatown, une traditionnelle mets chinoise, donc nukian, boulettes, des traditionnels gâteaux chinois, bao, gâteaux sésame, etc.

0: Mauricien, il y aura le line dancing, les loulous et dragons chinois, comme d'habitude, qui feront l'entrée ou le opening ceremony, arts martiaux et d'autres danses traditionnelles chinoises. Le opening ceremony commence à 15h30. Le show culturel commence à 17h, qui vont clôturer vers les 22h30, 11h. Dimanche, c'est de midi, faire le show traditionnel en 18h. Les food stores sont ouverts jusqu'à 11h.
1: À l'étranger, nouvelle défaite judiciaire pour Meta, la maison mère de Facebook. Un jury du Nouveau-Mexique aux États-Unis estime que Facebook a trompé les habitants de cet État sur l'utilisation de leurs données personnelles. Le procès faisait suite à une plainte déposée en 2021 par l'État du Nouveau-Mexique dans le sillage du scandale Cambridge Analytica. Révélé en 2018, cette affaire avait mis en lumière l'exploitation à des fins politiques des données de dizaines de millions d'utilisateurs de Facebook collectées à leur insu. Et en France, au deuxième jour de sa visite, le pape Léon XIV est attendu sur l'avenue des Champs-Élysées vers la place de la Concorde. Il y officiera une messe en plein air. Il partira ensuite en direction de Lourdes pour une prière dans la grotte des Apparitions. Hier, le souverain pontife a été accueilli par une foule enthousiaste. Il a tenu une veillée symbolique au Stade de France devant 80 000 jeunes de 17 à 35 ans. La soirée a été rythmée par des concerts, un spectacle théâtral sur les saints de France. Voilà qui conclut cette édition. Merci à Kapil et Yadj à la réalisation. À suivre l'actualité sportive avec Ashley Sitana.
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3: Bonjour à tous, on démarre avec du kickboxing au championnat du monde junior disputé en Italie. Jaden Drac a décroché hier la médaille de bronze chez les moins de 51 kilos en full contact. Le Mauricien s'est incliné en demi-finale face au Kazakh Yirasil Musakhmetov. Une défaite forcément frustrante pour le jeune combattant qui retient néanmoins beaucoup de positifs de cette campagne mondiale. Cette médaille vient récompenser ses efforts et lui permet également d'engranger une précieuse expérience au niveau international. Jaden Drac revient sur son parcours, sa médaille est déjà son prochain objectif. Il est au micro de Marine Résidu.
4: J'ai eu ma médaille de bronze. C'était pas vraiment l'objectif pour cette compétition. La médaille de bronze, on visait plutôt l'eau. Toute l'équipe visait plutôt l'eau. C'était un peu agaçant d'avoir eu une médaille de bronze. J'essaie de ne pas prendre cette médaille pour acquis et de rester quand même fier d'avoir pu représenter Maurice et d'avoir réussi d'avoir une médaille pour notre équipe aussi. Et je garde la tête haute. Peut-être que je n'ai pas gagné la compétition, mais le titre, mais j'ai beaucoup appris. J'apprends encore. Je suis toujours en train d'apprendre. J'ai eu beaucoup d'expérience, je pense, après cette compétition. Et bien, je pas la dernière, l'année n'est toujours pas finie, il y a toujours les championnats en Égypte en novembre-décembre.
3: On se tourne à présent vers les éliminatoires de l'AFCON Beach Soccer. Après plusieurs péripéties, la rencontre entre Maurice et l'Angola a finalement pu se jouer hier après-midi au Blue Bay Beach Arena. Les Mauriciens se sont inclinés 4-0. Ils auront l'occasion de réagir ce dimanche lors de la manche retour, toujours à Blue Bay. En attendant, le sélectionneur de l'équipe mauricienne espère voir ses joueurs renouer avec la victoire demain. Claude Barabé est au micro de Robert Deschambault.
5: Je retiens que les joueurs ont respecté, je dirais pas 100% les schémas. Défensivement, on était en place. Après, c'est les ballons perdus, les ballons dans le dos, on est en difficulté. Mais dans l'ensemble, ils ont vite appris le travail que j'ai mis en place sur 10 jours. Maintenant, quand on ne marque pas au beach soccer, c'est difficile de gagner. Et j'espère honnêtement que dès dimanche, on va renouer avec la victoire et surtout avec les principes de jeu qu'on a un peu occultés aujourd'hui.
3: On enchaîne avec du football en Angleterre avec cette décision concernant Manchester City. Le club mancunien a été reconnu coupable de 114 infractions pour avoir enfreint les réglementations financières de l'élite anglaise et de l'UEFA, selon le média britannique The Athletic. City a été reconnu coupable de 114 des 115 accusations portées contre lui. Elle concerne notamment la transmission d'informations financières ainsi que certains paiements aux joueurs et aux entraîneurs sur une période allant de 2009 à 2018. Manchester

0: City conteste toujours ces accusations. Les sanctions n'ont pas encore été prononcées. Elles pourraient aller d'une amende à un retrait de points, voire, selon The Athletic, jusqu'à une exclusion de la Premier League. Le club pourra faire appel. On reste en Europe avec la Ligue des Nations qui se poursuit ce soir avec plusieurs affiches au programme. En Ligue A, la Tchéquie sera opposée à la Croatie, tandis que le choc, l'Angleterre croisera le fer avec l'Espagne à partir de 22h45. En Ligue B, la Slovénie défiera l'Écosse à 17h avant le duel entre la Macédoine du Nord et la Suisse est prévu à 22h45. En Ligue C, Saint-Marin accueillera la Finlande à 20h. À 22h45, l'Albanie sera face à la Biélorussie. Dans le même temps, les îles Féroé en découdront avec le Kazakhstan alors que la Slovaquie sera opposée à la Moldavie. Et enfin, à 20h, la Bulgarie sera confrontée au Luxembourg tandis que l'Islande croisera l'Estonie. Football toujours sur le continent africain pour leur entrée en lice dans les éliminatoires de la Coupe d'Afrique des Nations 2027. Les Cadors ont presque tout pris les 3 points, à commencer par le Maroc, tombeur du Gabon 2-0 grâce à des buts de Mazraoui et de Raimi. L'Algérie s'est également imposée face à la Zambie, 3-1. On retiendra également la victoire du Mali contre le Cap-Vert, sans oublier le match nul de l'Égypte face à l'Angola 0-0. Et pour rappel, le Sénégal a partagé les points avec le Mozambique 1-1 plus tôt dans la soirée d'hier. Fin de ce journal des sports, merci de l'avoir suivi. Restez bien branchés, vous allez retrouver la Nikita pour la suite.
1: Merci beaucoup Ashley.
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À midi passé de 18 minutes, je vous donne la lecture des avis d'obsèques. On nous prie d'annoncer le décès de Monsieur Jean Kaolessaor. Le décès de Monsieur Jean Kaolessaor, aussi connu sous le nom de Ramjit, âgé de 81 ans. Le convoi sortira de sa résidence à chemin cimetière à Plaine-Magnan, aujourd'hui à 13h, pour se rendre au cimetière de Plaine-Magnan. Le décès de Madame Bibi Kairoun Kourim. Le décès de Monsieur Bibi Kairoun Kourim, né Jafor, aussi connu sous le nom de Kairoun, âgé de 92 ans. Le convoi sortira de chez son petit-fils, Monsieur Gouda Sahib Mohamed, à la route royale Uphill à Tayac, aujourd'hui à 13h30, pour se rendre au cimetière d'Union Park. Le décès de Monsieur Bernard Roudy Yannick Kanji. Le décès de Monsieur Bernard Roudy Yannick Kanji, aussi connu sous le nom de Roudy, habitant au numéro 48 à Piéton-Père-Laval à Sainte-Croix, âgé de 43 ans. Le convoi sortira de chez son oncle, Monsieur Teddy Ramsamy, au numéro 5 à la rue La Pelle, à Cité Briqueterie, aujourd'hui à 14h30, pour se rendre dans l'église de Sainte-Croix et de là au cimetière de Rochebois. Le décès de Monsieur Joseph Gaëtan Kaliti. Le décès de Monsieur Joseph Gaëtan Kaliti, aussi connu sous le nom de Gaëtan, âgé de 78 ans. Le convoi sortira de son domicile à Cancaval à Curepipe demain dimanche à 13h pour se rendre dans l'église Sainte-Thérèse à Curepipe et de là à l'incinérateur de Bigara. À toutes ces familles endeuillées, la MBC

présente ses plus vives sympathies. L'heure pour moi de vous partager les nouvelles du temps sur RM1 ainsi qu'AM1. Et on démarre avec la situation générale pour Maurice. Quelques nuages venant du sud-est influencent le temps local par moment. Et les prévisions pour les prochaines 24 heures, le temps sera mi-couvert en général cet après-midi, devenant parfois nuageux à l'est, au sud ainsi que sur le plateau central avec des averses occasionnelles. La maximale sera légèrement supérieure à la moyenne et sera entre 22 et 24 degrés sur le plateau central et entre 27 et 29 degrés dans les régions côtières. Quelques averses sont attendues cette nuit, principalement à l'est, au sud et sur le plateau central. Et il fera essentiellement beau demain matin. La minimale, quant à elle, sera entre 15 et 17 degrés sur le plateau central et entre 19 et 21 degrés dans les régions côtières. Le vent soufflera du sud-est à environ 15 km par heure et la mer agitée au-delà des récifs avec des houles du sud-ouest de l'ordre de 2 mètres. Les marées hautes, aujourd'hui midi 35 et demain 0h48. Les marées basses, ce soir 18h45 et demain matin à 7h. Le coucher de soleil prévu à 18h06, quant au lever du soleil demain matin, ça va être à 5h54. Les nouvelles du temps pour Rodrigue, la situation générale, des nuages venant du secteur S influenceront le temps local cette nuit et demain matin. Et les prévisions pour les prochaines 24 heures, il fera essentiellement beau cet après-midi avec une maximale supérieure à la moyenne et sera entre 25 et 28 degrés. Et le temps sera mi-couvert devenant parfois nuageux durant la nuit et demain matin avec des faibles averses et une minimale qui sera entre 19 et 22 degrés. Le vent soufflera de l'est-sud-est de 25 à 35 km par heure avec des rafales pouvant atteindre 55 km par heure. La mer agitée au-delà des récifs avec des houles du sud-ouest de l'ordre de 2 mètres. La pluviométrie durant les dernières 24 heures, Pointe Canot à 4,6 mm, Plaine Corail 0,3 mm et Pointe Théophile 4,0 mm. Les marées hautes aujourd'hui midi 37 et demain à 0h50. Les marées basses ce soir 18h43 et demain matin à 6h55. Le coucher de soleil prévu à 17h43. Quant au lever du soleil demain matin, ça va être à 5h32. Bulletin PCA pour Rodrigue, les temps l'eau la mer pour prochaine 24h. Les temps pour Bonzordi après-midi, à soi avec dimécran matin pour une alapli par moment. Divan pour souffler d'épicide S, 25 à 35 km par heure, avec bonne pointe des lourdes des 55 km par heure. Lagon la mer praticable, en déo brisant, la mer praticable aussi et que l'on a ban la houle des piscidouès, de l'eau des démettes en déo brisant. Ban marée haute, zordi midi 37 et dimé à minuit 50. Ban marée bas, zordi tantôt 6h43 et dimé cramatin matin 6h55. Et on clôture avec les nouvelles du temps pour Sabrandon. La situation générale, des nuages venant du sud-est influencent le temps local par moment. Et les prévisions pour les prochaines 24 heures, le temps sera mi-couvert, devenant parfois nuageux avec des faibles averses. Et au cours de la journée, la maximale sera supérieure à la moyenne par environ 2 degrés et sera d'environ 29 degrés. La minimale, quant à elle, sera d'environ 24 degrés durant la nuit. Le vent soufflera du sud-est à environ 30 km par heure et la mer agitée avec des houles du sud-ouest de l'ordre de 2 mètres. Les marées hautes aujourd'hui midi 43 et demain 0h51. Les marées basses ce soir 18h56 et demain matin à 6h56. Le coucher de soleil prévu à 17h58 quant au lever du soleil demain matin, ça va être à 5h47 sur Sabrandon. Et voilà chers auditeurs, c'était les nouvelles du temps pour vous sur RM1 ainsi qu'AM1.

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Merci à Nikita pour les communiqués, chers éditeurs. Retour sur AM. Et là, on écoute Jim Diamond. I should have known better.

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1: Et oui, un bonjour à tous ceux qui viennent de se brancher sur AM1. C'est parti pour Amour et Nostalgie jusqu'à 15h. C'est Roselyne qui reste avec vous jusqu'à 15h et contente de vous accompagner en ce samedi après-midi, début d'après-midi. Si vous êtes à table, je vous souhaite très très bon appétit. J'espère que tout se passe bien ce samedi pour vous. Pas trop stressé pour ceux qui bossent et pour ceux qui ne bossent pas, bah, casse pause. Et puis ou sinon, en train de faire plein de ménage. Hein. On sait comment ça se passe, surtout quand on travaille toute la semaine et qu'on a un petit moment pour pouvoir justement mettre un peu d'ordre chez soi, nettoyer, faire ce qu'on n'a pas pu faire. Alors, courage à vous, bah, tout en écoutant M1 pour avoir justement ce courage et avoir la peps. Allez, c'est parti. Donc, vous avez compris que je remplace Elsa Maca, qui n'est pas là aujourd'hui, on la salue, on la fait un petit coucou si jamais elle nous écoute. Et ben, je vous propose justement d'écouter sa voix dans sa chanson Trop longtemps, Elsa Maca. Et c'est parti.

Kalza, ma Kalza qu'on salue, qui n'est pas là aujourd'hui, mais espérez, puis écoute-nous. Allez, c'est parti, on continue. Philippe Laville, il tape sur les bambous. Roselyne avec vous au micro jusqu'à 15h. On va passer de bons moments musicaux ensemble.

0: Eddie Mitchell pour son café noir. Auparavant, c'était le groupe Eurythmics avec Miracle of Love.
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0: Allez, on change de style avec le groupe Santa Esmeralda. Don't let me be misunderstood. Je suis avec vous jusqu'à 15h, chers auditeurs, pour l'émission Amour et nostalgie.
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Reprise de la chanson de Tiffray à part Sébastien Margeo, Rosé d'Acaillambone, The Les Tumonceaux, vraiment une belle reprise, moi, me trouver. Il est midi 54 minutes, bientôt 13h. Merci d'être à l'écoute de AM, votre radio nationale. Votre radio, la radio nostalgie aussi. Allez, on va loin, loin, loin maintenant, en arrière dans le temps et aussi dans les îles, quelque part. Écoutez Francky Vincent, Fruit de la Passion. Il fait beau et on met un peu de soleil à la radio, sur les ondes.

Valérie François, quelle belle chanson, je l'aime pour elle-même. Auparavant, c'était Show Me Heaven de Maria Mackey. Et bien sûr, vous avez reconnu Rastonvier pour Pérouse Vert. Merci d'être branché sur AM1, chers auditeurs. On continue en chanson, je suis avec vous jusqu'à 15h, il est déjà 13h15. Et là, c'est Cool and the Gang avec Cherish. Vous écoutez Amour et Nostalgie.

Allez, après Cool and the Gang, I Cherish, Zulu, Exotribi. La vie comme un soleil, surtout aujourd'hui fait beau. Chanson que je vous dédie à tous.

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1: Jean Gabin, quelle belle chanson qui s'intitule « Je sais ». La suite avec Paul John, « Don't dream it's over ». Chanson qui vous rappellera des souvenirs, j'en suis sûre. Merci d'être branché sur AM1 et d'écouter Amour et Nostalgie.

Alors ça c'est Lynn, hein. Le titre c'est Toi, tout simplement, sur les ondes de AM. 13h36, moins de 30 minutes avant 14h. La chanson de Gilbert Bécaud, reprise par Luz Casal, Je reviens te chercher. Très belle voix, très belle version aussi.

0: On ne présente plus cette voix, ni même la chanson, n'est-ce pas? Whitney Houston, I Will Always Love You. Extrait du film Bodyguard, où elle a joué dans le film à côté de...
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0: Aux côtés du grand Kevin Costner. Allez, on continue. Nas, Blacko, Medley Mambo. Allez, bon, les autres apprécient. Il est 13h.

0: à l'après-midi de samedi 26 septembre, l'OAM.
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0: Et on continue bien sûr jusqu'à 15h, Amour et Nostalgie, et là c'est Pet Shop Boys. Always on my mind.

Always on my mind, les Pet Shop Boys qui nous amènent à Claude François, Jevesario et moi je reste là jusqu'à 15h. Alors j'espère que cette journée s'annonce bien, ce n'est que le début, profitez bien surtout, on est samedi.

0: plus, il comprend pas comment Lamory Van Bomer, c'est à l'hypermal, c'est Gabello sur les ondes de AM1. Chers auditeurs,
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1: Bonjour à tous ceux qui viennent tout juste de se brancher sur AM. Il est 14h.
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1: Et oui, AM, la radio nostalgie, c'est votre émission d'ailleurs, Amour et Nostalgie, jusqu'à 15h, n'est-ce pas? Alors, où que vous soyez, qu'importe ce que vous faites, merci d'être branché sur AM. J'espère que ces chansons vous accompagnent dans ce que vous êtes en train de faire et que vous aimez, que vous appréciez. Et toutes ces chansons choisies pour vous, concoctées pour vous accompagner, chers auditeurs. Et là, on continue. Cette fois, c'est Claude Nougaro qu'on va écouter. Le chanteur français Claude Nougaro, auteur, compositeur, interprète, qui vient de Toulouse. Allez, on l'écoute avec le jazz et la java.

Alors ça c'est Cynthia Amirali, un amour parfait, justement la voix bien de chez nous. Auparavant c'était la belle voix de Lady Gaga et Bradley Cooper, extrait du film Star is Born, et c'était Shallow.

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1: Un trio cette fois, Frederick Goldman Jones, à nos actes manqués. J'espère que ne ratez pas vos actes en ce que vous êtes en train de faire. Concentration et on écoute la radio aussi, c'est possible de faire ça. 14h16.

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1: Et voilà donc, c'était Tom's Dean avec Suzanne Vega, auparavant Zalouzi, Wilson, Félix et Pamela Cicero. Douce France, une reprise des Kids United, un petit groupe d'enfants comme ça qui ont grandi maintenant. Et là, ça chante et ça chante, il est 14h30.

La chanson de Charles Trenet, Douce France, reprise par les Kids United. Chers auditeurs, il est dit 14h33, on continue. Retourne dans l'outil Lille. Avec Natija, Vanity. Là, il vous reste Gene Manson, Lionel Richie, Laura Beggar, Ian Muller, Backstreet Boys, Rose Lawrence. Pour terminer, restez avec nous. Que de belles chansons.

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Eh ben oui, hein, on a tous connu ça, n'est-ce pas? Mourir sur scène, version Yann Müller, le DJ français.

0: Et voilà la version Yann Muller, DJ français, là, pour cette reprise, belle reprise de la chanson de Dalida, Mourir sur scène, chers auditeurs. En tout cas, merci d'être à l'écoute. Restez-y, car moi, je vais vous dire bye-bye. On va écouter Backstreet Boys, I'll Never Break Your Heart, juste après. Et on terminera avec Rose Laurence, Quand tu pars. Eh ben oui, je vais partir.
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0: Ah ben oui, il faut bien partir pour revenir. En tout cas, c'était un plaisir d'avoir été avec vous jusqu'à 15h. Je vous souhaite une belle journée, puisqu'il est encore tôt. Et puis aussi, une belle soirée, un bon week-end surtout. Prenez soin de vous, on se donne rendez-vous lundi après-midi à 18h sur AM. Ciao et à lundi.

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16h16, eh bien c'est Nathan qui est avec vous sur AM1 jusqu'à 19h. Vous pouvez m'envoyer vos chansons préférées, vos petits coucous, vos dédicaces. 52 51 93 47. Ah bah non, 52 51 72 69, autant pour moi. 52 51 72 69, c'est le numéro de téléphone WhatsApp pour nous contacter en cette fin d'après-midi. Crazy Horse, surtout nous...

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1: Je vous rappelle le numéro de téléphone WhatsApp pour vos dédicaces 52 51 72 69. Nathan au micro jusqu'à 19h pour vous accompagner sur AM.
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1: On salue cet après-midi Marianne de Grande Rivière, voilà, donc je vais lire le message. Bon après-midi, une chanson de Frédéric François. Ah, Marianne, j'ai compris, c'est Paulette de Grande Rivière. Alors on va écouter un gars, et oula, 16h20 sur AM1.

Magnifique chanson de Anga et Oula. Bon après-midi à Margaret de Rosebel qui souhaite un bon anniversaire à Rosemary Nagin qui fêtera son anniversaire demain. Alors on va écouter un titre de 1970 avec la voix de Frédéric François Mériane demandé par Paulette. Continuez à nous écrire 52 51 72 69. Vous pouvez également nous appeler sur ce même numéro. Si

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1: On va écouter cette fois-ci The Supremes, You Can't Hurry Love. Et juste après, ce sera le journal de 16h30 sur

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0: L'heure du grand journal présenté aujourd'hui par Rajmila Sitamani. On commence avec les titres. Bon après-midi, Rajmila.
1: Bon après-midi, Alberto. Bon après-midi à tous. À New York, le ministre des Affaires étrangères, Dhananjay Ramphal, plaide pour un multilatéralisme plus juste, une réforme de l'ONU et une meilleure représentation des petits États. Il évoque également les enjeux climatiques, la sécurité maritime et la gouvernance de l'intelligence artificielle. En ce qu'il s'agit du dossier Chagos, Paul Béranger propose une rencontre de haut niveau entre Maurice, le Royaume-Uni et les États-Unis, suivie d'un groupe de travail conjoint, une proposition qui intervient dans un contexte de nouveaux rebondissements autour de l'accord signé entre Maurice et Londres. Le PMSD réclame davantage de transparence autour de la mise en place de la National Crime Agency. Xavier Luc Duval estime notamment qu'ils vont renforcer la redevabilité dans cette réforme. À Bangkok, l'état de catastrophe naturelle déclaré dans toute la capitale, des pluies torrentielles ont provoqué d'importantes inondations dans plusieurs quartiers. Nous ouvrons avec la 81e session de l'Assemblée générale des Nations unies. À New York, Maurice a porté une voix engagée en faveur d'un ordre international plus équilibré. L'accent est mis sur les enjeux qui touchent les petits États insulaires, notamment changement climatique, sécurité maritime, réforme du système multilatéral et nouvelles technologies. Le ministre des Affaires étrangères, Dhananjay Ramphal, a également abordé plusieurs dossiers majeurs, dont la Palestine, les Chagos et Tromelin. Plus de précisions avec Ouvashi Bikari.
2: Lors de son intervention à l'Assemblée générale des Nations unies à New York, le ministre des Affaires étrangères, Dhananjay Ramphal, a réaffirmé l'engagement de Maurice en faveur d'un multilatéralisme plus juste et inclusif. Il a appelé à une réforme de l'ONU et du Conseil de sécurité pour une meilleure représentation de l'Afrique, des pays en développement et des petits États insulaires, tout en réaffirmant le soutien de Maurice à l'Inde pour un siège permanent. Sur le climat, Maurice a appelé à la mise en œuvre de l'avis consultatif de la Cour internationale de justice et à la protection des droits et de la souveraineté des petits États insulaires face à la montée du niveau de la mer. Le ministre a également plaidé pour un financement climatique plus équitable, tenant compte de la vulnérabilité des pays. Il a souligné l'importance d'une gouvernance responsable de l'intelligence artificielle et réaffirmé l'engagement de Maurice pour la protection des océans. Une conférence ministérielle sur la cybercriminalité et la sécurité des câbles sous-marins est prévue à Maurice en 2027. Sur les enjeux internationaux, Maurice a réaffirmé son soutien aux droits du peuple palestinien, à l'autodétermination et à un État indépendant et souverain, tout en exprimant sa préoccupation face aux tensions dans le Golfe et aux menaces pesant sur la liberté de navigation. Enfin, Maurice a réaffirmé ses positions sur la décolonisation des Chagos et le différend relatif à Tromelin et renouvelé sa confiance dans le multilatéralisme pour relever les défis mondiaux.
1: Le dossier Chagos était aussi au cœur de la conférence de presse du Front militant progressiste ce matin. Son leader Paul Béranger propose une nouvelle voie pour sortir du blocage. Il réclame une rencontre de haut niveau entre Maurice, le Royaume-Uni et les États-Unis, suivie d'un groupe de travail conjoint. Paul Béranger s'appuie notamment sur le processus engagé cette année entre Washington, le Danemark et le Groenland. Une proposition qui intervient après le nouvel épisode de tension autour de l'accord signé entre Maurice et Londres le 22 mai 2025. Le 22 septembre d'ailleurs, Donald Trump l'a de nouveau qualifié de « terrible deal ». Londres affirme désormais qu'il doit retravailler avec Washington. Hier, le premier ministre, le Dr Navin Ramgoolam, a réaffirmé que la souveraineté mauricienne sur les Chagos est non négociable. Paul Béranger explique sa proposition.
3: Nous dire qu'ils proposent aux États-Unis et à la Grande-Bretagne une rencontre au sommet entre le ministre de Maurice, de Grande-Bretagne et des États-Unis, comme dans le cas du Groenland, mettre sur pied un high-level working group de tous les trois pays pour arriver à une solution, mais sans tous à nos souverainetés, l'eau Chagos, comme dans le cas Groenland. Pour qu'il nous réussisse ça, il faudrait qu'il y ait le gouvernement. Ce premier ministre en premier, là, dit Maurice, mette les choses en marche et nous capables réalise ce qui Groenland et Danemark

0: inréalisé. Quelque chose d'extraordinaire, mais qui a une voie de solution, une solution qui a porté de la main.
1: C'était un sujet travaillé par Shailin Yabon. Pour rappel, le Premier ministre, le docteur Navin Ramgoolam, doit se rendre au Royaume-Uni incessamment et y rencontrer Jonathan Powell, conseiller en sécurité nationale britannique, pour discuter des derniers développements sur les Chagos. D'ailleurs, le Parti mauricien social-démocrate, soit le PMSD, a réuni la presse ce matin pour parler des projets de loi liés à la mise en œuvre de la National Crime Agency. La NCA, comme vous le savez, est appuyée à remplacer la Financial Crimes Commission. Pour le leader du PMSD, Xavier Luc Duval, il y a encore beaucoup d'opacité autour de cette réforme. Xavier Luc Duval estime également que l'accès à l'information est un droit. Selon lui, il permet aussi de renforcer la transparence et la redevabilité, deux critères cruciaux dans la lutte contre la corruption. Nous l'écoutons.
2: Moi, mon premier point, c'est qu'il n'est pas capable de lutter contre la corruption sans ou mettre Right of information, freedom of information, que le citoyen mauricien, la presse mauricienne, capable de gagner tout bas ONG, capable de gagner l'information voulue, parce que c'est ça. Premier rempart contre la corruption, c'est la transparence. Ces grosses affaires qui ne me trouvent pas dans cette loi-là, c'est une référence spécifique à la drogue. Dans NCA Bill, le capable de Ketli, là, il a, il y a un seul mot là-dedans qui mentionne la drogue. Il y a, je connais qui, il mentionne organized crime. Il mentionne money laundering. Mais c'est triste pour voir qu'il nous permet un bill, soi-disant qui a été bill, nous peut créer un directeur général, qui a été milliard ou puis mettre dans ce fonctionnement, et peine à une section spécifique pour la drogue.
1: Et selon Xavier Luc Duval, le PMSD prévoit un événement le vendredi 9 octobre pour commémorer les 96 ans de la naissance de Sir Gaëtan Duval. Nous ouvrons une page culturelle avec la Chinatown Food Festival. Ce rendez-vous est incontournable du calendrier mauricien. Il revient ce samedi pour célébrer les traditions et le patrimoine de la communauté sino-mauricienne. Gastronomie, art et animation culturelle sont à découvrir. Ouvachi Bikari était dans la capitale cet après-midi.
3: Le gong retentit et la danse du lion donne le coup d'envoi de la 19e édition du Chinatown Food Festival. Nombreux sont les visiteurs à avoir fait le déplacement pour ne pas manquer ce rendez-vous culturel et gastronomique.
4: On a des traces d'affaires, des affaires chinoises qui n'ont pas gagné tout le long de l'année. Malpo, Chaoxi.
5: Aujourd'hui, là, on est venu moche-mocher partout et regarder à manger et c'était des spectacles.
6: Je viens sortir avec des amis, regarder un peu qu'est-ce qu'il y a, spécialement les trucs chinois même. Tu vois, non, c'est chinois bon.
3: Les stands, eux, proposent une variété de mets chinois, de quoi ravir les papilles des visiteurs.
7: Alors, on a hakken poulet, wonton frit à poulet, après on a gâteau zinzi avec sipek, baguette fromage avec gâteau aux oreilles.
8: Gagay mochi, ban mochi fait maison, tout est fait maison. Donc gagay ban mochi blueberry, custard, matcha. Et nous on a ban aussi ban nouveaux snacks de la Corée. Donc on a plusieurs saveurs qui vous a goûté.
3: Au-delà de la gastronomie, cette célébration vise à promouvoir la culture et l'héritage chinois, souligne Vincent Achuen, président du Chinatown Food Festival.
9: Chinatown Food and Culture Festival, c'est maintenant un national event. Il y a beaucoup de Mauriciens étrangers qui viennent dans le Chinatown. Any time of the day, c'est déjà grondé de monde. Chinatown, c'est une grande histoire de la culture mauricienne. Il y a beaucoup de Chinois qui sont immigrants, les Maurice. Donc, c'est une façon de les rendre leur culture retournée dans leur pays qui est la Chine.
3: L'événement se tient sur deux jours avec au programme plusieurs activités, notamment des spectacles culturels et des démonstrations d'arts martiaux, entre autres.
1: Et Également dans l'actualité locale, il y a cette rencontre entre le ministre du Tourisme Richard Duval et le chef commissaire de Rodrigue, François Grandcourt, ce matin. Plusieurs sujets ont été abordés, dont la formation dans le secteur de l'hospitalité, les infrastructures requises pour soutenir le développement touristique à Rodrigue, ainsi qu'une meilleure coopération régionale entre le

0: ministère et l'Assemblée régionale de Rodrigue. Écoutez la réaction de François Grandcourt après cette rencontre.
1: Je suis bien content encore une fois, ce samedi matin, on finit de recevoir l'honorable Richard Duval, ministre du Tourisme, qui est un ami de longue date et aussi un ami de Rodrigue. Et nous sommes bien contents qu'il vienne aujourd'hui à Napotsolette. Il a eu une discute avec nous sur la question du développement du tourisme à Rodrigue. Bien sûr, pas oublier que Rodrigue, c'est une île créole et aussi c'est une île qui a sa spécificité. Donc, nous faisons une discute de ça. Et aussi, nous faisons une discute de bonne facilité et de plus de coopération entre l'Assemblée régionale et le ministère du Tourisme.
0: Le ministre Richard Duval a également qualifié cet échange de positif. L'entente entre Maurice et Rodrigue est nécessaire dans le secteur touristique. L'île Rodrigue a un potentiel énorme dans ce secteur et Maurice continuera à lui apporter son soutien. Cette visite s'inscrit dans le cadre de la Tourism Employees Welfare Fund. Nous écoutons Richard Duval.
2: Chez le long terme, avant, on peut déjà dire dans le passé, pas assez évident, ça l'entend entre Maurice et Rodrigue. Parce qu'il nous besoin de prendre de compte et bientôt, avec l'ouverture de l'aéroport, nous besoin que Rodrigue déjà prêt. Et pour dire prêt, il besoin de la formation. La formation, ben, nous disons ça, le commissaire, de bien capable de mettre en face au maximum sur la formation. Parce que quand on pourra grandir la piste, vous pouvez en à 319 qui peut atterrir, vous pouvez en mettre une belle réunion pour venir, vous pouvez en mettre sud-africain, donc vous avez fini de préparer même avec la formation.
0: Le culinaire mauricien est à l'honneur. 2 médailles d'argent et 2 billets pour Lyon. En 2 jours, Maurice s'est qualifié pour les 2 finales mondiales de la gastronomie. Après la 2e place à la Coupe du Monde de la pâtisserie, mercredi, l'équipe mauricienne du Bocuse d'Or a décroché jeudi à Agadir la médaille d'argent de la sélection africaine derrière le Maroc et devant l'Égypte. Menée par le chef Nitilesh Bihari avec Parikshit Sigulam comme commis et Vikash Kunjan comme coach, la team Maurice sera donc à Lyon en janvier prochain pour la 3e fois consécutive. Emmanuel Coquet, la promotion director du Bocuse d'Or Maurice, nous en dit plus au micro de Chez Lignabon.
3: À partir d'aujourd'hui, nous avons 119 jours exacts jusqu'à la finale. Alors, le petit caillou de l'océan Indien sera représenté parmi 24 pays en janvier pour les 40 ans du Bocuse d'Or. C'est un grand honneur pour nous, pour le métier, pour l'industrie, pour montrer vraiment que nos chefs Ali Maurice ont du talent. Alors, Lyon 2027, ce sera les 40 ans du Bocuse d'Or et 24 pays. C'est une énorme expérience, surtout pour nos chefs. C'est une des raisons pourquoi on a amené le Bocuse d'Or à Maurice, c'est pour lui donner cette opportunité de vraiment se présenter sur les plateformes internationales. Le Bocuse d'Or est quand même le concours le plus prestigieux au monde.
0: Derrière cette médaille d'argent, il y a aussi des mois de préparation et une équipe mobilisée autour du même objectif. Le chef Nitilesh Bihari, candidat mauricien au Bocuse d'Or, évoque 2 mois de travail, de sacrifice et de précision avant cette sélection africaine à Agadir. À Lyon, il retrouvera les meilleures équipes qualifiées des sélections continentales. Mais pour le chef mauricien, l'enjeu dépasse sa seule performance. Il veut aussi porter l'identité et la cuisine de Maurice sur la scène internationale. Nitilesh Bihari se confie à Chez Lignabon.
4: Je suis très fier de participer pour le Bocuse d'Or. C'est le plus grand concours de la cuisine au monde. Et arriver jusqu'à là, demander beaucoup de travail, 2 mois de préparation, beaucoup de sacrifices. Et ça ne termine pas ici. On va aller au Lyon pour représenter notre cuisine, notre culture. Le Bocuse d'Or est pour moi l'occasion de montrer l'identité d'être Maurice et notre racine. Et le Bocuse d'Or, c'est aussi pour l'évolution du jeune chef.
0: Rendez-vous donc à Lyon en janvier 2027. La grande finale du Bocuse d'Or se tiendra les 24 et 25 janvier à Urexport dans le cadre du Sierra Leone pour les 40 ans du concours. La Coupe du Monde de la pâtisserie, elle se disputera les 22 et 23 janvier. Place maintenant, direction plutôt à Bangkok, en Thaïlande, où l'état de catastrophe naturelle a été déclaré dans les 50 districts de la capitale. La décision intervient après plusieurs jours de pluie torrentielle. Près de 300 mm de pluie sont tombés depuis jeudi, plusieurs routes sont sous les eaux et des habitants doivent parfois marcher dans une eau jusqu'aux genoux. Les autorités ont ouvert des abris temporaires et distribué des sacs de sable. Les stations de pompage fonctionnent à pleine capacité pour évacuer. Et nous sommes arrivés à la fin de ce journal. Merci à Martine à la réalisation et à Faizan à la technique. Je vous retrouve à 18h.

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1: De retour sur AM1, toujours avec Nathan, à 16h45, à Demis Roussos, au nom de l'amitié. L'amitié, quand je suis dans la nuit. Jouer pour Nicole de Bambou. Excellent après-midi à vous tous. Continuez à nous écrire 52 51 72 69 vos chansons préférées sur AM1.

0: Je fais un petit coucou à Linda qui fête son anniversaire aujourd'hui. C'est de la part de Stelio. Allez, on continue à venir à Aznavour désormais.
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0: America House with No Name. Bientôt 17h sur les ondes AM1. Nathan Virasami qui vous accompagne ce soir pour de la bonne musique sur AM1 jusqu'à 19h.
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0: Oui, les chansons qui ont marqué votre vie. Vous pouvez également passer vos dédicaces sur le 52 51 72 69 52 51 72 69. Et bien, n'oubliez pas, à partir de 18h, ce sera le grand journal. Et moi, toujours avec vous pour vous accompagner en ce samedi après-midi. J'espère que ça va bien de votre côté et que vous passez de très très bons moments. En tous les cas, je vous souhaite un bon week-end.
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0: 17h sur AM1.
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0: Enfants l'océan, Cassia et Sandra Mayotte pour vous sur AM 17h03. La petite fille 73, c'est Jérôme.
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Fait comme l'oiseau, signé Michel Fugain pour vous à 17h23. Un petit coucou à Chali qui nous écoute en ce moment. Tell it like it is, un titre de 1966 signé Aaron Neville.

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1: C'est 7h27, on continue. Ça c'est Dalida, laissez-moi danser en ce samedi après-midi.

Après Dalida, c'est Mélanie Pérez qu'on va retrouver avec son titre « Quand Vini Vine Droite ». Voilà, attendez là, hein, « Quand Vini Vine Droite », écoutez ça. Allez, de l'ambiance sur AM1, toujours avec Nathan, jusqu'à 19h.

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1: Ça c'est la compagnie créole pour vous, hein, 17h34. Joe Didjou, ça c'est le titre.

0: Vous écoutez AM1, il est 18h, c'est parti pour le grand journal.
1: À Maurice. À 18h, on trouve le grand journal présenté par Rajmila Sitamuni et on commence avec les titres.
2: Bonsoir Alberto, bonsoir à tous.
1: Bonsoir Rajmila.
2: À New York, le ministre des Affaires étrangères, Dhananjay Ramphal, plaide pour un multilatérisme plus juste, une réforme de l'ONU et une meilleure représentation des petits États. Il évoque également les enjeux climatiques, la sécurité maritime et la gouvernance de l'intelligence artificielle. En ce qui s'agit du dossier Chagos, Paul Béranger propose une rencontre de haut niveau entre Maurice, le Royaume-Uni et les États-Unis, suivie d'un groupe de travail conjoint, une proposition qui intervient dans un contexte de nouveaux rebondissements autour de l'accord signé entre Maurice et Londres. Le PMSD réclame davantage de transparence autour de la mise en place de la National Crime Agency. Xavier Luc Duval estime notamment qu'il faut renforcer la redevabilité dans cette réforme. Comme annoncé au sommaire, Maurice est présent à New York dans le cadre de la 81e session de l'Assemblée générale des Nations unies. Maurice a porté une voix engagée en faveur d'un ordre international plus équilibré. L'accent est mis sur les enjeux qui touchent les petits États insulaires, notamment le changement climatique, la sécurité maritime, la réforme du système multilatéral et des nouvelles technologies. Le ministre des Affaires étrangères, Dhananjay Ramphal, a également abordé plusieurs dossiers majeurs, dont la Palestine, les Chagos et Tromelin. Plus de précisions avec Ouvashi Bikari.
3: Lors de son intervention à l'Assemblée générale des Nations unies à New York, le ministre des Affaires étrangères, Dhananjay Ramphal, a réaffirmé l'engagement de Maurice en faveur d'un multilatéralisme plus juste et inclusif. Il a appelé à une réforme de l'ONU et du Conseil de sécurité pour une meilleure représentation de l'Afrique, des pays en développement et des petits États insulaires, tout en réaffirmant le soutien de Maurice à l'Inde pour un siège permanent. Sur le climat, Maurice a appelé à la mise en œuvre de l'avis consultatif de la Cour internationale de justice et à la protection des droits et de la souveraineté des petits États insulaires face à la montée du niveau de la mer.

0: mer. Le ministre a également plaidé pour un financement climatique plus équitable, tenant compte de la vulnérabilité des pays. Il a souligné l'importance d'une gouvernance responsable de l'intelligence artificielle et réaffirmé l'engagement de Maurice pour la protection des océans. Une conférence ministérielle sur la cybercriminalité et la sécurité des câbles sous-marins est prévue à Maurice en 2027. Sur les enjeux internationaux, Maurice a réaffirmé son soutien aux droits du peuple palestinien, à l'autodétermination et à un État indépendant et souverain, tout en exprimant sa préoccupation face aux tensions dans le Golfe et aux menaces pesant sur la liberté de navigation. Enfin, Maurice a réaffirmé ses positions sur la décolonisation des Chagos et le différend relatif à Tromelin et renouvelé sa confiance dans le multilatéralisme pour relever les défis mondiaux.
1: D'ailleurs, le dossier Chagos était au cœur de la conférence de presse du Front militant progressiste ce matin. Son leader Paul Béranger propose une nouvelle voie pour sortir du blocage. Il réclame une rencontre de haut niveau entre Maurice, le Royaume-Uni et les États-Unis, suivie d'un groupe de travail conjoint. Paul Béranger s'appuie notamment sur le processus engagé cette année entre Washington, le Danemark et Groenland. Une proposition qui intervient après le nouvel épisode de tension autour de l'accord signé entre Maurice et Londres le 22 mai 2025. Le 22 septembre, d'ailleurs, Donald Trump l'a de nouveau qualifié de « terrible deal ». Londres affirme désormais qu'il doit retravailler avec Washington. Hier, le Premier ministre, le Dr Navin Ramgoolam, a réaffirmé que la souveraineté mauricienne sur les Chagos est non négociable. Paul Béranger explique sa proposition.
2: Nous dire qu'ils proposent aux États-Unis et à la Grande-Bretagne une rencontre au sommet entre Van Mies de Maurice, de Grande-Bretagne et des États-Unis, comme dans le cas du Groenland, mettre sur pied un high-level working group de tous les trois pays pour arriver à une solution, mais sans tous à nos souverainetés, l'eau Chagos, comme dans le cas du Groenland. Pour qu'il nous réussisse ça, il faudrait que le gouvernement, ce premier ministre en premier, là, l'île Maurice, mette les choses en marche et nous capables réalise ce qui Groenland et Danemark in réalisé. Quelque chose d'extraordinaire, mais qui a une voie de solution, une solution qui a porté de la main.
1: C'était un sujet travaillé par Shailene Yeboah et pour rappel, le Premier ministre, le Dr Navin Ramgoolam, doit se rendre au Royaume-Uni incessamment et y rencontrer Jonathan Powell, conseiller en sécurité nationale britannique, pour discuter des derniers développements sur les Chagos. Pour le PMSD également, le Chagos est un dossier important. Xavier Luc Duval, le leader du PMSD, a mis l'accent sur la diplomatie. Il a réuni la presse ce matin pour parler des projets de loi liés à la mise en œuvre de la National Crime Agency. La NCA, comme vous le savez, est appelée à remplacer la Financial Crimes Commission. Pour Xavier Luc Duval, il y a beaucoup d'opacité autour de cette réforme. Il estime également que l'accès à l'information est un droit. Selon Xavier Luc Duval, il permet aussi de renforcer la transparence et la redevabilité de critères sociaux dans la lutte, de critères cruciaux dans la lutte contre la corruption. Nous l'écoutons.
3: Moi, mon premier point, c'est qu'il n'y a pas capable de lutter contre la corruption sans ou mettre right of information, freedom of information, que le citoyen mauricien, la presse mauricienne, capable de gagner tout bas ONG, capable de gagner l'information voulue, parce que c'est ça. Premier rempart contre la corruption, c'est la transparence. Ces grosses affaires qui ne pas trouvent dans cette loi-là, c'est une référence spécifique à la drogue. Dans NCA Bill, on capable de là, il y a un seul mot là-dedans qui mentionne la drogue. Nous connaissons qui il mentionne organized crime. Il mentionne money laundering. Mais c'est triste pour voir qu'il nous permet un bill, soit disant qu'il a été bill, nous peut créer un directeur général, qui a été milliard ou bien peut mettre dans ce fonctionnement, et puis il y a une section spécifique pour la drogue.
1: Par ailleurs, le PMSD prévoit un événement le vendredi 9 octobre pour commémorer les 96 ans de la naissance de Saint-Gaëtan Duval. Un rendez-vous incontournable du calendrier culturel, le Chinatown Food Festival, revient ce samedi pour célébrer les traditions et le patrimoine de la communauté sino-mauricienne. Gastronomie, art et animation culturelle sont à découvrir où Vachibikari était dans la capitale.

0: capitale cet après-midi. Découvrez.
1: Le gong retentit et la danse du lion donne le coup d'envoi de la 19e édition du Chinatown Food Festival. Nombreux sont les visiteurs à avoir fait le déplacement pour ne pas manquer ce rendez-vous culturel et gastronomique.
2: Ben, j'ai traité d'affaires, ben, d'affaires chinoises qui n'ont pas gagné tout le long de l'année. Ben, pour charger.
3: Aujourd'hui, là, on est venu moche-mocher, pas tout, et regarder à manger et surtout des spectacles.
4: Je viens sortir avec des amis, regarder un peu qu'est-ce qu'il y a, especially les trucs chinois même. Tu vois, manger chinois, bon.
1: Les stands, eux, proposent une variété de mets chinois, de quoi ravir les papilles des visiteurs.
5: Alors, il y a hakken poulet. Wonton frit à poulet. Après, on a gâteau zinzi avec sipek, baguette fromage avec gâteau aux oreilles.
6: Gagay mochi, ban mochi fait maison, tout est fait maison. Donc, gagay ban mochi blueberry, custard, matcha. Nous avons aussi ban nouveaux snacks de la Corée. Donc, il y a plusieurs saveurs qui vous allez goûter.
1: Au-delà de la gastronomie, cette célébration vise à promouvoir la culture et l'héritage chinois, souligne Vincent Achuen, président du Chinatown Food Festival.
7: Chinatown Food and Culture Festival, c'est maintenant un national event. Il y a beaucoup de Mauriciens étrangers qui viennent dans le Chinatown. Anytime of the day, c'est déjà grondé de monde. Chinatown, c'est une grande histoire de la culture mauricienne. Il y a beaucoup de Chinois qui sont immigrants, les Maurices. Donc, c'est une façon de les rendre leur culture retournée dans leur pays qui est la Chine.
1: L'événement se tient sur 2 jours avec au programme plusieurs activités, notamment des spectacles culturels et des démonstrations d'arts martiaux, entre autres.
0: Dans l'autre volet de l'actualité, il y a 7 rencontres entre le ministre du Tourisme Richard Duval et le chef commissaire de Rodrigue, François Grandcourt. Les 2 hommes se sont rencontrés ce matin. Plusieurs sujets ont été abordés, dont la formation dans le secteur de l'hospitalité, les infrastructures requises pour soutenir le développement touristique à Rodrigue, ainsi qu'une meilleure coopération régionale entre le ministère et l'Assemblée régionale. Écoutez la réaction de François Grandcourt après cette rencontre.
8: Je suis bien content encore une fois, hein, ce samedi matin, on finit de recevoir l'honorable Richard Duval, ministre du Tourisme, qui est un ami de longue date et aussi un ami de Rodrigue. Et nous bien content qu'il vienne aujourd'hui à Napotsolette. Il a eu, il vient discuter avec nous lors la question du développement du tourisme à Rodrigue. Bien sûr, pas oublier que Rodrigue, c'est une île créole et aussi c'est une île qui a sa spécificité. Donc nous finit discuter de ça. Et aussi, nous faisons une discussion de bonne facilité et de plus de coopération entre l'Assemblée régionale et le ministère du Tourisme.
0: Le ministre Richard Duval a qualifié cet échange de positif. L'entente entre Maurice et Rodrigue est nécessaire dans le secteur touristique et l'île Rodrigue a le potentiel dans ce secteur. Et Maurice continuera à lui apporter son soutien. Cette visite s'inscrit dans le cadre de la Tourism Employees Welfare Fund. Nous l'écoutons.
9: Je vais monter avant, on peut déjà dire dans le passé. Pas assez évident, ça l'entend entre Maurice et Rodrigue. Parce qu'il nous besoin de prendre de compte. Et bientôt, avec l'ouverture de l'aéroport, nous besoin que Rodrigue déjà prêt. Et pour dire prêt, il nous besoin de la formation. La formation, on nous dit ça, le commissaire, de bien capable de mettre en face au maximum sur la formation. Parce qu'on pourra grandir la piste. Vous pouvez en à 319 qui peut atterrir, vous pouvez en mettre ben rayonné pour venir, vous pouvez en mettre sud-africain, donc je vous ai préparé mais avec la formation.
0: 2 médailles d'argent et 2 billets pour Lyon. En 2 jours, Maurice s'est qualifié pour 2 finales mondiales de la gastronomie. Après la 2e place à la Coupe du Monde de la pâtisserie mercredi, l'équipe mauricienne du Bocuse d'Or a décroché jeudi à Ajaccio la médaille d'argent de la sélection africaine derrière le Maroc et devant l'Égypte. Menée par le chef Nitilish Béhari avec Parikshit Sigulam comme commis et Vikash Kunjan comme coach, la team Maurice sera donc à Lyon en janvier prochain pour la 3e fois consécutive. Emmanuel Coquet, la promotion director du Bocuse d'Or Maurice, nous en dit plus au micro de Charlie Niebuhr.
10: À partir d'aujourd'hui, nous avons 119 jours exacts jusqu'à la finale. Alors, le petit caillou

L'océan Indien sera représenté parmi 24 pays en janvier pour les 40 ans du Bocuse d'Or. C'est un grand honneur pour nous, pour le métier, pour l'industrie, pour montrer vraiment que nos chevaliers maurices ont du talent. Alors Lyon 2027, ce sera les 40 ans du Bocuse d'Or et 24 pays. C'est une énorme expérience, surtout pour nos chefs.

0: Derrière cette médaille d'argent, il y a aussi des mois de préparation et une équipe mobilisée autour d'un même objectif. Le chef Nitilesh Bihari, candidat au Bocuse d'or, évoque 2 mois de travail, de sacrifice et de précision avant cette sélection africaine à Agadir. À Lyon, il retrouvera les meilleures équipes qualifiées des sélections continentales, mais pour le chef mauricien, l'enjeu dépasse sa seule performance. Il veut aussi porter l'identité et la cuisine de Maurice sur la scène internationale. Nous l'écoutons.
1: Je suis très fier de participer pour les Bocuse d'or. C'est le plus grand concours de la cuisine au monde. Et arriver jusqu'à là, demander beaucoup de travail, 2 mois de préparation, beaucoup de sacrifices. Et ça ne termine pas ici. On va aller au Lyon pour représenter notre cuisine, notre culture. Les Bocuse d'or est pour moi l'occasion de montrer l'identité de Maurice et notre racine. Et les Bocuse d'or, c'est aussi pour l'évolution du jeune chef.
0: Rendez-vous donc à Lyon en janvier 2027. La grande finale de Bocuse d'Or se tiendra les 24 et 25 janvier à Urexpo dans le cadre du Sierra Lyon pour les 40 ans du concours. La Coupe du monde de la pâtisserie se disputera-t-elle les 22 et 23 janvier ? Ce qui nous amène à la fin de ce journal. Merci à Martine à la réalisation et à Avi à la technique. Je vous retrouve à 19h pour le Flash en créole.

Bonsoir à tous, à 18h15, je vous donne à présent lecture des avis d'obsèques. On nous prie d'annoncer le décès de Madame Yvette Meuneron. Décès de Madame Yvette Meuneron, née Nadal, aussi connue sous le nom d'Yvette, âgée de 102 ans. Le convoi mortuaire quittera sa résidence à Biswas Lane, à Plaine-Magnan, demain dimanche, à 11h, pour se rendre en l'église Notre-Dame-des-Anges à Maybourg, et de là, au cimetière de Petit-Bel-Air à Maybourg. Le décès de Madame Marie-Danielle Sylvia Lamarque. Décès de Madame Marie-Danielle Sylvia Lamarque, née Guirdary, aussi connue sous le nom de Danielle, âgée de 64 ans. Le convoi mortuaire quittera le domicile de son époux, M. Antonio Lamarque, à la route Côtiaise, à Coteau-Raffin, demain dimanche 27 septembre à 11h45, pour se rendre en l'église adventiste du 7e jour à Coteau-Raffin, et de là, au cimetière de Grande-Rivière-Noire. Le décès de Madame Marie-Monique Paris, décès de Madame Marie-Monique Paris, née Isabelle, âgée de 79 ans, le convoi mortuaire quittera le domicile de son fils, Monsieur Jean-Noël Paris, à la rue Guiquel, à Haut-Coulé, demain dimanche 27 septembre à midi, pour se rendre en la basilique de Sainte-Hélène à Curbip et de là au cimetière de Bigara. Le décès de Monsieur Joseph Gaëtan Caliti, décès de Monsieur Joseph Gaëtan Caliti, aussi connu sous le nom de Gaëtan, âgé de 78 ans, le convoi mortuaire quittera son domicile à Caen-Laval, à Curpip aujourd'hui, ce dimanche, le 27 septembre à 13h, pour se rendre en l'église de Sainte-Thérèse à Curpip et de là, à l'incinérateur de Bigara. Le décès de Monsieur Louis-Georges Domingue, décès de Monsieur Louis-Georges Domingue, âgé de 85 ans, le convoi mortuaire sortira de la chapelle ardente d'Eliensons à Beaubassin, demain dimanche, à midi, pour se rendre en l'église de la Visitation à Vacquois et de là l'incinérateur de Solferino. Et le décès de Madame Pechay Ramin, décès de Madame Pechay Ramin, née avant, aussi connue sous le nom de Marie Ramin, âgée de 90 ans, le convoi mortuaire quittera sa résidence au bloc B8 à Cité Atelier à Forestside, demain dimanche 27 septembre à 14h, pour se rendre en l'église Sainte-Thérèse à Curpip et de là, au cimetière du Bigara. Aux familles endeuillées, l'MBC présente ses plus vives sympathies.

Les nouvelles du temps à présent, communiqué de la météo pour Maurice Aimé à 16h30 cet après-midi. D'emblée, la situation générale. Quelques nuages venant de l'est-sud-est influenceront le temps local par moment. Voyons à présent les prévisions pour

Les prochaines 24 heures, mi-couvert, devenant parfois nuageux cette nuit, avec des averses principalement à l'est, au sud et sur le plateau central, et il fera essentiellement beau demain matin. Côté température, la minimale sera entre 15 et 17 degrés, sur le plateau central entre 19 et 21 degrés sur les régions côtières, et quelques averses sont attendues demain après-midi à l'est, au sud et sur le plateau central et mi-couvert ailleurs. Et la maximale, par contre, sera entre 21 et 23 degrés sur le plateau central et entre 26 et 28 degrés sur les régions côtières. Et le vent soufflera de l'est et sud-est à environ 15 km/h, se renforçant légèrement au cours de la journée de demain. La mer est agitée au-delà des récifs avec des houles du sud-ouest de l'ordre de 2 mètres, devenant graduellement forte demain. Et bien sûr, les sorties en haute mer sont déconseillées pour demain. Les marées hautes demain à 0h48 et 12h56 et les marées basses à 18h45 et demain à 7h. Le coucher du soleil, bah c'était il y a quelques minutes à Maurice à 18h06 et le lever est prévu pour demain matin à 5h54. La pression atmosphérique à 16h cet après-midi était 2020 hectopascal. Direction Rodrigue à présent, communiqué émis à 16h30 cet après-midi. D'emblée, la situation générale. Des nuages venant du secteur est influenceront le temps local tard cette nuit et demain. Les prévisions pour les prochaines 24 heures, essentiellement beau dans la soirée et en début de nuit. Mi-couvert devenant parfois nuageux tard dans la nuit et tôt demain matin avec des faibles averses. Côté température, la minimale sera entre 19 et 22 degrés et la maximale sera supérieure à la moyenne et sera entre 25 et 28 degrés. Le vent soufflera de l'est et sud-est de 25 à 35 km/h avec des rafales pouvant atteindre les 50 km/h. La mer est agitée au-delà des récifs avec des houles du sud-ouest de l'ordre de 2 mètres. La pluviométrie durant ces dernières 24 heures, il n'a pas beaucoup plu sur Rodrigue. À Pointe-Canon, par exemple, à 4,6 mm, à 0,3 mm à Pleine Corail, 4 mm à Patate Théophile. Les marées hautes demain à 0h50 et 13h03, les marées basses à 18h43 et demain à 6h55. Le coucher du soleil, bah c'était il y a quelques minutes, hein, 17h43 quand même, et le lever est prévu pour demain matin à 5h32. Nous passons tout de suite à Bilta PC à Pau-Maurice qui finit tirer à 4h30 tantôt. L'étang Loulamé à Pau-Prosan 24h, soit avec 10 mai et après-midi pour une avale l'appli dans le secteur l'Est et dans les Cides. Toutefois, l'étang Pouplitebon 10 mai grand matin. Et 10 vents, les poussouflés depuis l'Est Sud-Est environ 15 km/h, qui pourra aussi légèrement pendant la journée des mains. Dans Lagon, la mêlée praticable en déobrisant, la mêlée praticable également, mais avec ben de la houle. Et depuis sud-ouest, des démettes, toutefois, l'état de la mer pouvait une mauvaise dîmer. Et bien, de sortir en déroubrisant, l'idée conseillée. Et on termine avec le communiqué de la météo pour Agalega. Cette fois-ci, communiqué émis à 16h30 cet après-midi. La situation générale, des nuages venant du sud-est traverseront l'île par moment. Et les prévisions pour les prochaines 24 heures, mi-couvert à parfois nuageux, avec des averses occasionnelles. Et durant la nuit, la température minimale sera à environ 24 degrés. Et la maximale sera à environ 31 degrés au cours de la journée de demain. Et le vent soufflera du sud-est à environ 30 km/h. La mer est agitée avec des houles du secteur sud de l'ordre de 2 mètres. La pluviométrie durant ces dernières 24 heures étant de 0 mm. Les marées hautes demain à 4h04 et 16h14. Et les marées basses à 21h51 et demain à 10h21. Le coucher du soleil, c'était à 18h10 du côté d'Agalega. Et le lever est prévu pour demain matin à 6h. Voilà, c'était les nouvelles du temps pour Maurice Rodrigue et Agalega.

18h22, je vous donne quelques communiqués du Central Electricity Board. Le CEB informe les abonnés de Phoenix résidant dans les rues suivantes. Une partie de la route royale à Phoenix, une partie de Hassan Rafa Road, une partie de Azarising Lane, Robinson Lane 1, 2, 3 et 4, Fixon, Sir Abdul Razak Mohamed Center, Cubicle Inodis Women's Center et les environs que la fourniture d'énergie sera interrompue demain dimanche 27 septembre de 8h30 et ce jusqu'à 17h en raison des travaux qui seront effectués sur le réseau électrique. La fourniture d'énergie sera rétablie sans préavis à l'achèvement des travaux.

Le CEB avise également les abonnés du village de Souillac et Morcellement Gris-Gris que la fourniture d'énergie sera interrompue demain dimanche 27 septembre de 9h à 15h en raison des travaux d'entretien qui seront effectués sur le réseau électrique et la fourniture d'énergie sera rétablie sans préavis à l'achèvement des travaux. Et pour finir, le CEB avise les abonnés habitant Sainte-Croix dans les environs des rues suivantes: Allée Perlaval, Isidore Bouquet, Sainte-Marie, Arpenteur, Le Cornu et Sainte-Croix Road, que la fourniture d'énergie sera interrompue entre 9h et ce jusqu'à 14h ce dimanche 27 septembre en raison des travaux qui seront effectués sur le réseau électrique et la fourniture d'énergie sera rétablie sans préavis à l'achèvement des travaux.

0: Le CEB, informe les abonnés de la Marie que la fourniture d'énergie électrique sera interrompue ce dimanche 27 septembre en raison des travaux qui seront effectués sur le réseau électrique. Les régions concernées sont une partie de la route royale, la Marie, Malakoff et Mirren Lane seront affectées de 9h à 11h et la route royale, la Marie et Natu Lane seront également affectées de 10h à 14h. La fourniture d'énergie sera rétablie sans préavis à l'achèvement des travaux et le CEB s'excuse auprès de ses abonnés affectés par ces différentes coupures et sont priés de prendre les dispositions nécessaires. 18h passées de 25 minutes, c'était les communiqués.
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0: De retour sur AM, 18h passées de 26 minutes. N'oubliez pas, dans 4 minutes, ce sera à l'écoute de Krishna. Zézi ou même sa Sema. Signé King, c'est le tout nouveau d'ailleurs. Excellente écoute et bienvenue.

0: 18h passées de 30 minutes, et bien ce soir, on reçoit la directrice de Little Protectors of Dulma Gurukul, également lecturer Bhakti Vedanta College of Education and Culture, et c'est bien sûr Akshuta Pranapriya Devi Dasi, qui va nous parler ce soir Breaking the Chain, Protecting Our Youth from Drugs. Akshuta, bonsoir.
1: Bonsoir Nathan.
0: Comment allez-vous?
1: Ça va très bien, merci.
0: Quel plaisir de vous retrouver encore une fois.
1: Encore une fois.
0: Et ça fait plaisir. Alors ce soir, Akshuta, on va parler de Breaking the Chain. Vous allez tout nous expliquer.
1: Yes, nous pour briser la chaîne aujourd'hui.
0: Allez, right. Nous écoutons tout.
1: 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C'est sa consommation de drogue, c'est-à-dire sa dépendance qui nous est née quand nous peut prendre la drogue. C'est-à-dire nous pas capables d'arrêter de prendre les. 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Il y a une raison.
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1: 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Alors, il commence par une souffrance intérieure, une solitude, un stress, peut-être dans la famille, il y a un conflit, il y a une guerre, et aussi un manque de confiance en soi. 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
0: C'est l'influence peut-être aussi.
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Et aussi, c'est pas juste ces camarades-là, mais donner l'opportunité pour les autres camarades, laisse-les ouverts. C'est pas de dire, non, mais il n'y a aucun camarade. Alors, parents, ou devoir, c'est donner aux enfants bonne association. Ou guetter ou qui camarade ou envie, aux enfants fréquenter, qui l'habitude ou envie. Aussi, nous bien apprendre nous, les jeunes, quand vous pouvez dire non à la drogue, c'est pas un signe de faiblesse, mais plutôt c'est un signe de courage, intelligence et respect de soi. Et là, on a une deuxième cause qui c'est le stress et l'anxiété. Stress. Et ça, deuxième cause, elle est aussi reliée beaucoup avec nous tous, hein, surtout les adultes, pas seulement les jeunes. Mais nous ne pouvons pas dire, mais man jeune, qui stresse comme ça, je t'ai dit, c'est pas au travail, tout ça, mais qui stresse, qui, comment dire, pour zut, elle prend sa man intoxiquant là. Alors, je comprends que, oui, nous ne pouvons pas dire, nous, de nous la tête, surtout les adultes, nous pensons que les jeunes seulement, depuis un stress, mais j'étais un stress. Il y a une pression reliée avec l'examen. Et surtout, une fois, mon parent, je mets de pression aux enfants, il y a une attente qui vraiment pèse l'eau sur les enfants, pour l'avenir. Et maintenant, les réseaux sociaux, il y a un stress, il y a un bullying qui est arrivé, cyberbullying. Et bien sûr, pour les jeunes, il y a une peur de l'échec. Ça veut dire si je te fais qui peut arriver. Alors, ça stresse, donne beaucoup, beaucoup d'anxiété. Et je pourrais échapper. Alors, comment pour échapper? Nous devons comprendre qu'il y a un jeune qui pas qu'on régularise son émotion. Et là, il donne une période pleine de croissance que tout son émotion peut exploser dans lui. Il même pas qu'il arrive à comprendre lui. Et là, il y a une substance qui est capable de donner un soulagement temporaire, qui est capable de faire ce stress aller. Mais, wow, that's a good solution pour Bana. Une bonne solution. Alors, c'est ça qui pousse lui. Ben, nous essayons de prendre une substance qui est capable de faire ça l'effet de stress, anxiété à disparaître. Mais seulement, le problème est toujours il reste pareil. Il est plus grave. Parce que quand on finit, commence à prendre aux premières consommations, et là, on peut avoir envie de reprendre une deuxième parce que ça les fait, qui fait au ressenti là.

Alors, quelle solution? La solution, c'est dans la conscience de Krishna, nous propose beaucoup de pratiques qui aident nous pour déstresser, garder nous calmes. Et un plus important, c'est nous chanter le Maha Mantra. Hare Krishna, Krishna Krishna, Hare Hare, Hare Rama, Rama Rama, Hare Hare. Ce mantra-là, il est appelé Maha Mantra. Il est purifié, nous, l'esprit. Et là, nous chantons aussi, pas seulement pendant nos japamala, mais quand nous faisons kirtan, tout ça. Là, nous chanter, nous danser, nous tirer ce mantra stress-là, nous laisser la joie. Ce Maha Mantra-là, il apporte beaucoup de la joie. Nous tirer, nous danser, et nous sentir plus léger. Aussi, nous besoin lire nos livres sacrés, lire le Bhagavad Gita, et aussi une autre pratique qui nous capable c'est nous mense nous accepter prasad, nous mense seulement prasad. 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Et là, il est important que mon poudien d'affaires, tout dépend, les enfants là, ce stage ou bien les adultes là, spiritualité et mon soin professionnel n'est pas nécessairement opposé. Qui fait mon pédia ça? Ça veut dire si une personne est déjà dans un stage avancé, et là, automatique, une fois, si un djimoun peut souffrir, automatique, comment dire, si nous y allons, et prendre nos bondiers, il n'est pas pour suffisant. Qui est bizarre arriver, c'est mon aide professionnelle, mon psychologue, mon aide adéquate, je walk hand in hand. Ça veut dire tous les deux ensemble, nous faire un suivi de la personne. Et là, nous capables de gagner un meilleur résultat. Et maintenant, avant de continuer aux différentes pauses, cause, nous prenons une petite pause. Cause et pause. Nous prenons une petite pause de musique. Nous faisons écouter un petit kirtan. Et peut-être si vous avez senti vous stressé, mais ça capable, écoutez attentivement et laissez ça Maha Mantra là purifier vous. Hare Krishna.

0: 18h51, retour au studio après The Sweetheart of Gopis. Et ce soir, dans l'écoute de Krishna, on reçoit Akshuta Pranapriya Devi Desi, directrice de Little Protectors of Dulma Gurukul et lecturer à Bhakti Vedanta College of Education and Culture. Rebonsoir. J'espère que j'ai bien prononcé. Pégali, le soir du soir. On vous écoute.
1: Et Hare Krishna, chers auditeurs. Alors, dans nos premières sessions, nous spécons la chaîne qui nous a brisé. Ça, la chaîne-là, c'est ça, la chaîne de drogue. Et nous disons comment nous capables de casser sa dépendance de la drogue-là. Et nous causons dans différentes causes. Et là, nous pour continuer, nous arrivons à nos troisième cause. C'est la solitude. Une raison que un enfant ou une personne sent-il envie de prendre la drogue ou penser la drogue c'est sa solution, c'est quand il sent-il tout seul. C'est ce moment-là qu'il devient plus vulnérable. Alors, à cela, nous tous les jeunes, nous sommes entourés avec beaucoup de personnes. Nous tout le temps sommes entourés. Dans la classe, nous sommes entourés avec nos camarades. Le Facebook, nous sommes ta camarade. Mais est-ce que cette personne-là, c'est une personne qui est capable de parler, qui est capable d'ouvrir son cœur, ouvrir son cœur, parler sincèrement. C'est ça le problème-là. Nous tous nous entourons, mais seulement nous sentons-nous tout seuls. Et là, cette personne-là, malheureusement, il n'y a pas une personne pour capable d'expliquer qui peut passer dans ce cœur.

pas une personne qui comprend lui, pas une personne qui remarque, comprend ce douleur. C'est comme si dirait que l'absence n'a pas fait aucun effet. Aucune n'a pas avalé. Et là, dans ça, l'état de solitude-là, ça, la drogue-là, il paraît comme son camarade. Malheureusement, il vit une fausse camarade. Et ça, la drogue-là, il donne lui un soulagement temporaire. Mais, qui est arrivé, ici déjà tout seul, les pauvres viennent plus tous ces lasters. Dans la conscience de Krishna, nous apprenons une affaire. Qui amène nous tous seuls? Parce que Krishna les reste dans nous les cœurs comme le Paramatma. Nous apprenons n'importe qui problème. Nous allons envers nos meilleurs camarades. Et nos meilleurs camarades, c'est Krishna qui est tout le temps là pour eux. C'est aller à l'envers Bondi. Allons vers Bondi, Dieu Bondi, comment je peux ressentir? Si je t'ai un camarade ou je t'ai un parent, allons vers Banna aussi. Et la folie, pour réaliser qu'il y a besoin de l'aide et que demande l'aide, il y a besoin de courage. Mais prends sa courage à cette l'armée. Allez, ouvrez les cœurs. Et en se faisant, ce cas diminue sa risque, prend la drogue là. Et aussi, il est important que les parents, les membres de société, si un enfant peut venir en VAO, puis ouvrir sur les quais, puis raconter tout ce bon problème, être à l'écoute, pas commencer à crier au lit, pas commencer à faire la morale au lit. Les enfants n'ont pas pour autant de venir en VAO, déjà m'écoute. Toujours encourage-les. Sinon, capable de mettre dans ma différentes activités, par exemple, il y a un gurukul dans mon activité qui n'a dans mon temple qui pour aider et rapprocher au bon Dieu pour capable faire sa relation au bon Dieu développer lui pour capable vraiment quand il y a un problème ouvert sur les cœurs bon Dieu soit tout le temps il besoin en a un quelqu'un qui est capable de faire confiance et qui est capable de dire il capable dire à la personne soit maman papa ben mon papa sentit moi bien et que mon besoin d'aide. C'est très important. Maintenant, nous causons un petit peu nos quatrième causes. Man conflit à la maison. Et là, moi, tu peux faire lien l'article sur le Facebook que man cas divorce peut augmenter. Si cas divorce peut augmenter, c'est automatique nous n'a conflit dans la case. Et ça man conflit là, ça manque de communication. Et conflit aussi, c'est beaucoup une violence qui est arrivée. Et sa séparation entre maman et papa. Mais ça cause une souffrance à sa main jeune. Et la fois, nous pas capables, nous, chers parents, nous pas capables de vivre avec nos partenaires. Mais c'est moi, nous décide pour séparer, nous dire « for the better ». Mais on pas réalisé que « it is not better for the children ». Pour les jeunes, c'est pas la meilleure solution. Je peux souffrir. Je mets un enfant au monde, je pense à lui aussi. Alors, ça m'a jeune là. Imaginez, je peux rester dans la case, je peux laguer, je peux jouer, il y a violence, je peux rester ramasser. Alors, échappatoire, c'est prendre substance, la drogue. Elle commence parce que. J'ai envie d'y arrêter. J'ai envie une pause, souffler. J'ai envie tout ça l'arrêter. Et ça, la drogue là, il y a une solution pour eux. Solution idéale dans cette situation. Aster, ou capable, blâme ça enfant là, Enzo. Allez, on a le connu, Enzo, il peut prendre la drogue. Commence à crier au lit, tu n'as pas besoin de prendre la drogue, tu connais la drogue, pas important. Mais essaye, comprends. Tout cela a commencé peut-être avec nous, chers parents. Ces enfants-là sont aujourd'hui dans sa situation que pour lui, la drogue, c'est la meilleure solution. À qui la faute? Maintenant, moi, pas pour dire que si ou d'une famille pieuse, une famille religieuse qui fait la prière, pas veut dire qu'il y a un problème. Problème, il n'est pas tout. Chaque famille, il y a un problème. Mais seulement, comment nous résoudre nos problèmes? Avec le respect. Monsieur, madame, la guerre dans la case. Ça donne tout la...

case arrivée. Mais nous pas faire les devants enfants. Nous capables dans un coin, nous faire la porte, nous causer. Et bien sûr, nous pas servir la violence. Et aussi faire comment dire nous larguer devant les enfants là. Il est aussi important que nous à résoudre, nous dire sorry, nous ben nous résoudre nos problèmes devant les enfants là. C'est une réalité de vie, mais toujours c'est une pratique qui besoin. Nous besoin, nous, chers parents, implémenter la maison et en ce faisant, nous pour protéger nos enfants. Maintenant, dans nos dernières causes, c'est un manque de but dans la vie. Les enfants-là, pas comprendre, mais qui fait moi là? Qui mon rôle dans sa vie là? Qui mon valeur? Qui mon avenir? Il y a des enfants qui pas vraiment comprendre parce que là, ils commencent comme son identité. Alors, la conscience de Krishna, et nous comprend que nous passons à l'écho, là, nous sommes l'âme, là, et nos buts de la vie, et nous gagnons sa forme humaine, et nous a servi toute opportunité pour développer l'amour pour bon Dieu, pour libérer nous-mêmes, et puis dans sa cycle de vie, et nous rester à l'envers bon Dieu. Nous tous, nous avons un but. Et parents, je me cause beaucoup pour les autres parents, parce que pour nous, parents, parce que moi, c'est maintenant des garçons, c'est nos buts pour aider nos enfants à comprendre ce but. Parce que je ne sais pas connaître. Alors, explique ce qui fait, ce d'être créé. Nous capables et d'être pour capables, engager demain différentes activités, comme nous capables, mais faire du théâtre, faire qui est un chanter, nous tout le temps, mais d'être demain institution, que encourage. Ça m'a un type de discussion là. Et là, comment nous dire, nous essayons de remplacer, ça m'a un désir là, ça m'a un problème là, l'île là, les pour exciter. Nous remplacer les par une higher taste, nous dire par un goût supérieur. Et comment nous faire ça? Si nous pédions nos enfants, comment challenger, choisir ce camarade, mais nous pas dire pas fréquent camarade, mais nous donner man les autres camarades. Nous besoin les enfants là explorer. Il est important de faire une expérience, mais nous toujours encadrer. Et voilà, pour terminer, pour nous dire que nous sommes cause de la chaîne. Alors, je termine pour nous construire la chaîne, une chaîne de protection. Ça veut dire, nous connaissons nos identités spirituelles, nous faisons une bonne association, camarades, communiquer sincèrement, nous essayer maîtriser nous-mêmes, nous faire un service à bon Dieu, nous aider les uns les autres, et en ce faisant, nous prenons l'espoir pour nous une meilleure société de demain. Alors, moi, on a beaucoup causé, malheureusement, les temps sont bien limités. Et un dernier message aux jeunes, connaissez votre valeur, et pas détruire les autres pour être acceptés, et aussi quand c'est le but de la vie, c'est your precious. Alors, prends-le compte, prends une bonne décision. Hare Krishna.

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1: 19h passé de 6 minutes sur les ondes de AM1. Le bonsoir à vous, chers auditeurs et auditrices. On se retrouve comme chaque samedi pour notre émission Vintage Bar. Des samedis soirs bluesy, jazzy et des fois soul surtout. On se fait un plaisir énorme d'avoir un samedi chill à l'écoute de votre radio AM1. Merci d'être des nôtres. On débute tout de suite en plongeant en 1987 avec Monsieur Alain Bachen qui, à l'époque, nous a proposé la chanson Milliards de nuits dans le frigo du blues francophone.

Le blues du blanc de Monsieur Eddie Mitchell. Extrait de l'album Racine, un album qu'il propose en 1984. Et à savoir que les paroles de cette chanson sont écrites par Claude Moine et que la musique a été composée par Papa Diamandis. Une chanson cinéma, ambiance film noir et blanc américain des années 50. Le narrateur au bar se rêve dans un vieux film en noir et blanc.

La suite de notre émission avec Monsieur Claude Nougaro. On écoute ce soir « À cœur perdu », une chanson sortie en 1964 et reprise en 1993 sur l'album « Chanson ». Une musique au départ composée par Michel Legrand, puis la version de Jean Morard et Nougaro avec un texte 100% Nougaro. À cœur perdu, Monsieur Claude Nougaro.

Chanson antillaise, extrait de l'album Côté Jazz de Camille Soprane Hildervert. La chanson s'appelle Soprane aux Antilles. Qui prouve encore une fois que la musique n'a pas de frontières, car on entend facilement ce mélange de différents culture, que ce soit musicale ou même plus profondément, car on entend bien sûr la musique des Antilles, mais surtout sur de la musique jazzy. On entend aussi la sambar, la rumbar, tout ce beau mélange qui donne ce qu'on vient d'écouter, Soprane aux Antilles. On va aller faire un tour du côté de Harlem, en restant à l'île Maurice, avec nos artistes qu'on aime et qui nous proposent de la musique blues. Extrait de l'album Social Blues sorti en 2014 où Tritonic monte son équipe où Monsieur Eric Triton monte son équipe Tritonic et il nous proposait à l'époque sur l'album une chanson qui s'appelle Content. On écoutera aussi du tango blues avec Monsieur Zulu. Monsieur Ahmed Nourali nous propose Esclave, alors que extrait de l'album Métis Marron, on écoutera Jean-Zac avec Blues Sensuel. Mais tout d'abord, l'équipe Tritonic avec Content.

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Zanzac avec Blues Sensuel. Chanson qui nous amène à 20h passées de 6 minutes. La suite de notre émission avec un artiste, chanteur, musicien. Mais ce qu'il y a de particulier, c'est que c'est un musicien qui fait du body tapping. Le body tapping, un art de faire de la musique avec son corps, en tapant un petit peu partout, sur l'estomac, sur les épaules, sur les mains. On écoute tout de suite la version de Round Midnight de Bobby McFerrin, à savoir que Round Midnight est une composition du grand Miles Davis.

Cantaloupe Island, chanson de Herbie Hancock, composée en 1974, extrait de l'album Amphibian Isles. Un des jazz standards.

d'art funk les plus samplés de l'histoire. Chanson qui nous amène à 20h passées de 30 minutes. La suite de notre émission, on va aller faire un tour en Afrique, plus précisément au Kenya. Et tout ça en restant à l'île Maurice. Le groupe Etae qui nous propose justement cette balade d'aller faire un tour au Kenya avec Amani ya Kenya, extrait de l'album Parfum ou l'ODR, sorti en 2012. Amani ya Kenya.

dans différentes époques, c'est dans un petit groupe qui reste là, les mondes. Et là, il y a un trappé, il y a un mot là-bas. Après, c'est dans un grand groupe qui lit, il reste là-bas, il y a un campement pendant un bon bout de temps. Et qui est imprenable. Et ça, il y a un moment quand il y a une confrontation, on mène sur la français avec ce groupe-là. Et il y a une attaque. Et je vois comme ça qu'il là-dedans, une partie reste sauvée. Une partie pas réussi sauvée. Et je préfère être de l'école qui revient dans l'esclavage.

esclave marron, c'est celui qui finit pli, qui participe à la souffrance et la domination du maître, et qui relancime bourré. Ben qui les a marronnés, qui les a sauvés, de final faire d'un assise quelque part, d'Amouris par exemple, gauche de la rivière Noire, c'est un lieu que beaucoup marrons, final cassier, littéralement touffu, la verdure, la forêt, etc. Et d'ailleurs, de nos jours, encore il y a un vestige de ces gens-là, de la caverne qui existait dans gauche la rivière Noire. Qui fait, je finis quitte la maison du maître pour rôle de cette liberté. D'ailleurs, avant de venir, je suis libre dans cette forêt d'Afrique ou ailleurs, avec coup de fouet, etc. Je finis, quand on zote comme un bande d'animaux, je dis un suivre, fusil de la maître. Je ne suis pas capable de faire différemment. Je finis un suivre, mais dans cette équerre, je ne suis pas libre des autres actions et des autres croyances. Pas tout qui est capable de marronner. Par exemple, ben gens de maison, comme nous appelons je suis un petit peu plus aisé. Je suis dans dépendance du maître. Et ce qui fait que je préfère qu'à la même, qu'à la manche batate, manioc, dans gauche, la rivière noire.

Le détachement lui-même, un chasseur d'esclaves, les tirs font partie de la bande et un jour, quand les belles fesses ben une chasse à l'esclave, lui-même les Nalmarons. Et quand les Nalmarons, ils constituaient une bande d'environ une trentaine de marrons. Et là, les tirs basés, je les montagnes entourant pour lui, et je tipe à l'attaque dans l'endroit d'un moka. Koutoupa, quand les tirs chasseurs de noirs, ils s'appellent Pedre. Pedre, c'était quand ils sont encore esclaves, là. C'était le nom qui sommet de Ndissa. Et Koutoupa, ça veut dire bête féroce. Il était d'origine marquois, venant du Mozambique.

La voix du feu Marclaine Antoine nous racontant l'histoire d'un grand marronnier, Koutoupa. Chanson intitulée Marronnier raconté, extrait toujours de l'album Étaï, Parfum ou L'Odeur. De la musique soul à venir pour la suite de notre émission avec Sister Sledge. Sorti en 1993, on écoute Thinking of You.

0: Chanson qui nous amène presque à la fin de notre émission. L'air Pumodjazot, au revoir et Kamodenzot, rendez-vous demain à partir de 10h jusqu'à midi pour notre émission Nous Îles, Nous Diaspora. On se souhaite une superbe soirée à l'écoute de votre radio AM1. Un bon courage à tous les camarades qui travaillent en ce moment. Et nous rappelle ben camarades qui croient tous seul en ce moment, et ben nous là, nous accompagnons autres en musique. Ciao ciao, bye bye, gros bisous à tous et nous joignons bien sûr demain à partir de 10h. Moi les autres avec Blues Brothers qui propose nous un amour, ce qu'appelle Sweet Home Chicago. Ciao, ciao et bonne fin de soirée à l'écoute de AM1.
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n'est pas moi, dit l'arbitre, pas moi. Ne me montrez pas du doigt. Bien sûr, j'aurais peut-être pu le sauver si au huitième j'avais dit assez. Mais la foule aurait sifflé, ils en voulaient pour leur argent, tu sais. C'est bien dommage, mais c'est comme ça. Il y en a d'autres au-dessus de moi. C'est

Ce n'est pas moi, dit le journaliste à la tribune. Tapons son papier pour la une. La boxe n'est pas en cause, tu sais, dans un match de foot, il y a autant de danger. La boxe est une chose saine, ça fait partie.

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